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0: Il est 6h, bon début de journée, bon réveil avec Radio VFM, la matinale. C'est l'heure de retrouver vos infos régions avec Christophe Lécuyer. Bonjour Christophe.
1: Bonjour Quentin, bonjour à toutes et à tous. Soyez les bienvenus dans cette édition régionale. À la une, la nouvelle période de chaleur et de sécheresse que nous subissons qui favorise évidemment les départs de feu. Deux incendies se sont déclarés dans le bocage virois hier. Le premier peu avant 15h, route du Coudray, sur la commune déléguée de Maisoncelles-la-Jourdan. Entre 2 et 3 hectares d'un champ de blé de 4 hectares ont été détruit par les flammes. C'est le propriétaire du champ qui a donné l'alerte alors qu'il venait de procéder au prélèvement d'un échantillon. Le feu était déjà parti. C'est environ 30 tonnes de blé de perdu, a indiqué le locataire du champ, Thomas Lefebvre. Il a fallu l'intervention d'une quinzaine de sapeurs-pompiers des casernes de Vire, Vassy et Tingebray avec 4 engins et un chef de groupe. Un second feu s'est produit en début d'après-midi, toujours à Soulèvre-en-Bocage, sur la commune déléguée du reculé au niveau du chemin Utrel. Un champ était en cours de fauchage lorsque l'incendie s'est déclaré. Et là, bien, c'est environ 2000 mètres carrés qui ont brûlé sur une parcelle de 6 hectares. Il a fallu là encore l'intervention des sapeurs-pompiers du bocage. Face à une accidentologie particulièrement préoccupante sur les routes du Calvados, le préfet a décidé de renforcer les contrôles routiers. C'était particulièrement le cas le week-end dernier à l'occasion des premiers grands départs en vacances, des contrôles menés par la police nationale et la gendarmerie sur différents axes du Calvados. Au bilan, 10 dépistages positifs aux stupéfiants ont été réalisés, 13 alcoolémies positives donnant lieu à 13 suspensions de permis, 6 interpellations, une garde à vue, 3 véhicules ont été immobilisés, 85 autres infractions ont été relevées, telles des défauts d'assurance ou de contrôle technique. Elle revendique en ce début d'année le statut de premier domaine cyclable de Normandie, la destination Bayeux-Bessin, qui en profite pour lancer Hello Cyclo, sa nouvelle marque de destination dédiée au tourisme à vélo. Une marque portée par de nouveaux aménagements, une cartographie entièrement actualisée. Elle vise bien sûr à renforcer l'attractivité du territoire auprès des cyclotouristes français et internationaux. Cette marque lancée en complément de la labellisation Accueil Vélo, touristes français et internationaux.

0: jouer le jeu et de pouvoir aussi proposer un accueil vélo pour nos clients qui puissent comme ça mettre dans un local sécurisé les vélos, qui puissent se reposer et puis repartir le lendemain sur de nouvelles routes.
1: Ce sont de vrais services.
0: Oui, ce sont des vrais services, tout à fait. Avec ce label, on doit obligatoirement proposer de la restauration, on peut proposer aussi des kits de réparation pour les clients avec un, comme je disais tout à l'heure, un local sécurisé pour qu'ils puissent entreposer les vélos. Il y a aussi un service de pressing que l'on doit proposer également. C'est demandé par les clients. On a également maintenant des agences de voyage aussi qui se spécialisent dans le vélotourisme. Donc c'est très important également.
2: Florian Caillot, le directeur du Novotel de Bayeux, l'établissement qui vient donc de décrocher ce label national Accueil Vélo, un label qui vient de s'ouvrir aux hébergeurs, aux restaurateurs, aux sites touristiques ainsi qu'aux lieux de loisirs. Si vous êtes un professionnel et si vous souhaitez accueillir ce label, eh bien sachez que les audits sont maintenant réalisés par l'Office de Tourisme de Bayeux Intercom. Un départ à la tête de la brigade de gendarmerie de Vire. Le lieutenant Stéphane Messager, en poste depuis 4 ans dans la capitale du Bocage, s'apprête à rejoindre Falaise, où il exercera comme commandant en second au sein de la compagnie de gendarmerie. Le lieutenant Messager compte 34 années de service au sein de la gendarmerie et c'est donc une nouvelle aventure qui l'attend sur une compagnie voisine.
3: Aujourd'hui, je suis commandant de brigade, donc à la tête d'hommes et je commande des hommes. Demain, donc, je serai commandant en second de la compagnie de Falaise, donc avec sous les ordres de la chef d'escadron Bafoil, hein, qui est la commandante de compagnie en titre. C'est un peu différent parce qu'en réalité, comme vous le savez, on assure une permanence opérationnelle. C'est soit la chef d'escadron, soit moi qui assurons cette permanence. Donc en réalité, c'est un jeu, je dirais, à toi à moi, de telle manière qu'on puisse aussi prendre nos repos, bien sûr. Donc là, la permanence du commandement sera assurée en réalité une semaine sur deux. Et les missions seront effectivement différentes parce que si encore aujourd'hui je commande des hommes, demain en réalité je solliciterai plutôt la réalisation de missions auprès des unités que constituent celles de la compagnie, donc le PSIG notamment, la brigade, donc brigade de Falaise, brigade de la Côte de Moult ou encore la brigade de Thury-Harcourt. Donc c'est un poste différent, des responsabilités je dirais un peu plus importantes. Mais oui, des missions vraiment différentes.
2: Le lieutenant Stéphane Messager, bientôt promu capitaine, qui s'apprête donc à prendre la direction de la compagnie de gendarmerie de Falaise. Il sera prochainement remplacé à la tête de la brigade viroise par le major Sébastien Barbet, qui commandait jusqu'à présent la brigade de gendarmerie des Mondonnées à Aunay-sur-Odon. Une nouvelle soirée de spectacle avec les Virevoltés ce soir. Rendez-vous sur la commune déléguée de Trutmer-le-Grand, en partenariat avec le comité des fêtes. Premier spectacle à 18h30 avec Maboul Distorsion qui présente la pièce La Cuisine monte le son, et puis à partir de 20h30, place à la compagnie Pour que tu m'aimes qui jouera Playback FM. C'est gratuit, comme d'habitude, une restauration vous sera proposée sur place. Le sport avec le Tour de France et Tadej Pogacar déjà en jaune au terme de la troisième étape disputée hier entre Granollers et les Angles. Le Slovène s'est imposé pour s'emparer du maillot de leader aux dépens du Danois Jonas Vingegaard, deuxième. Kevin Vauclin a de nouveau concédé du temps hier. 13 minutes 35, il pointe à la 55e place du général après de 21 minutes 45 de Tadej Pogacar. Quatrième étape aujourd'hui, 181 km 900 au menu entre Carcassonne et Foix.
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2: Beau et chaud, encore une fois, le temps ce mardi dans notre région, même si les nuages d'altitude restent bien présents aujourd'hui. Un ciel d'ailleurs assez voilé, surtout cet après-midi sur le Bessin et le Pré-Bocage. Pour le reste, donc, la vague de canicule est toujours bien présente, hein, avec des températures qui atteignent déjà 15 à 19 degrés du nord au sud du département pour les minimales. Cet après-midi, il faut prévoir 26 degrés sur les plages du Bessin, 31 à Bayeux, 32 degrés à Caumont-sur-Or, Cagnes, Villers-Bocage, 31 degrés au Mont-Donné. Il fera 32 degrés également à Noudecienne, Vire-Normandie, Campagnol, 33 degrés à Val d'Allière et Soulèvre-en-Bocage, 34 degrés prévus.

après-midi à Saint-Denis-de-Méré-Condé en Normandie. Le vent aujourd'hui, il va rester variable, faible à modéré, avec quelques rafales, notamment sur le secteur de Condé. Pour la suite de la semaine, peu d'évolution en fait, hein, du soleil et un beau ciel bleu et de la chaleur, je vous le disais. Jeudi pourrait même être la journée la plus chaude de la semaine, avec un potentiel 34 degrés attendu à l'après-midi, mais des valeurs à peu près semblables à celles des autres jours d'ailleurs. Un potentiel rafraîchissement est prévu dimanche, avec dans le même temps le retour éventuel de la pluie. Lundi, suivez aujourd'hui pour bien se protéger du soleil. Il est de 7 à 8 selon les secteurs, 7 sur les plages du Bessin, 8 dans l'intérieur des terres. Pour le coefficient marée, il est aujourd'hui de 61 sur nos côtes. Notez évidemment, si vous souhaitez aller à la plage cet après-midi, que du côté de Granville, la pleine mer, c'est ce midi, à midi 41, très précisément. Vous n'aurez donc pas à beaucoup marcher si vous souhaitez vous baigner en début d'après-midi. Du côté de Courseul, en revanche, là, il faudra marcher davantage, puisque la pleine mer, c'est uniquement cet après-midi, à 16h03, très précisément. Merci de votre fidélité. Nous sommes mardi aujourd'hui, le mardi 7 juillet. Je vous souhaite une très, très belle journée sur Radio VFM.

juillet 2026 et vous écoutez Radio VFM. Encore une fois, bien le bonjour à toutes et à tous. Bienvenue pour un nouveau rendez-vous du Morning Café de l'été jusqu'à 10h. Quentin avec vous pour vous accompagner. J'espère que tout va bien de votre côté en ce mardi matin en tout cas. Et comme d'habitude, très heureux d'être avec vous pour une nouvelle matinée à passer ensemble avec à tous nos rendez-vous habituels. On parlera bien évidemment éphémérides du jour d'ici quelques minutes juste après Céline Dion. Retour en 2002. Belle matinée. Bon réveil avec Radio VFM.

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4: Bonjour, excellent mardi 7 juillet 2026. Votre éphéméride, c'est parti avec les Raoul. Non, c'est leur fête aujourd'hui et bon anniversaire à vous, les natifs du 7 juillet. Vous êtes les mêmes jours que l'actrice Bérénice Bejo qui fête ses 50 ans aujourd'hui. Le youtubeur McFly souffle sa 40e bougie et le chanteur Julien Doré, 44 ans. Enfin, dans l'éphéméride de cette journée, première apparition du personnage de fiction Pinocchio en 7 juillet 1881 ans. Héros du roman pour enfants dans les aventures de Pinocchio, écrit par le journaliste et écrivain italien Carlo Collodi. Bon mardi 7 juillet avec nous.
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1: Vos offres d'emploi sur Radio VFM, le garage Le Boulanger, membre du réseau AD, situé à Vire-Normandie, recherche un mécanicien, un technicien automobile. Votre mission, l'entretien, le diagnostic et la réparation des véhicules toutes marques. Vous êtes passionné par l'automobile, sérieux et motivé. L'occasion de rejoindre leur équipe, poste à pourvoir rapidement. Pour plus d'informations, vous pouvez les contacter dès maintenant au 02 31 68 05 13 ou par mail à l'adresse garageleboulanger@gmail.com. C'est situé 23 rue de l'artisanat à Vire en Normandie. L'entreprise de bâtiment Gosselin à Vire, rénovation et agrandissement, recherche dans le cadre de son développement un menuisier plaquiste pour un contrat en CDI 40 heures semaine pour des chantiers à moins de 20 km de Vire. Une expérience de 2 ans minimum est souhaitée. Pour postuler, vous pouvez contacter Monsieur Rodolphe Gosselin au 02 31 69 49 85 ou envoyer votre CV par mail à l'adresse entreprise.gosselin@gmail.com. Vous êtes à la recherche d'un emploi, Vie et Partage recrute. Cette association accompagne les demandeurs d'emploi en proposant des missions courtes ou longues dans de nombreux secteurs, aide ménagère, jardinage, petit bricolage et bien d'autres. Que vous soyez particulier, entreprise ou collectivité, n'hésitez pas à contacter Vie et Partage qui pourra mettre rapidement une personne à votre disposition. Alors, vous habitez dans le Bocage, n'attendez plus et contactez Vie et Partage au 02 31 67 71 83. On continue et on termine avec la Maison de la Nature et le Persège qui recherche des bénévoles pour aider à tenir des stands animés aux dates suivantes: Salon de l'innovation, de l'environnement et du paysage, campus de l'ECTA de Vire, atelier jeux et découverte de la pierre sèche, journée de la terre à Aulnay-sur-Odon, samedi 30 mai de 9h30 à 19h, atelier sur stand et découverte du potager en permaculture et des graines, fête de la mare dimanche 20 septembre de 9h30 à 18h, jeux et ateliers nature sur stand, mission attendue, accueillir le public de passage en compagnie d'autres bénévoles, distribuer de la documentation, proposer de jouer aux jeux mis à disposition sur le stand, aider à l'installation et au rangement du stand, pas de compétences requises, juste l'envie d'apprendre, de partager et de faire connaissance ainsi que de la bonne humeur. Alors si cela vous tente, contactez le 07 81 35 09 54 ou par mail à l'adresse contact@assomnps.com.
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0: L'actualité locale et régionale sur Radio VFM ce matin, présentée par Christophe Lécuyer. Bonjour Christophe.
1: Bonjour Quentin, bonjour à toutes et à tous. Bienvenue dans cette édition régionale. Elle l'assure, en ce début d'année, elle bénéficie du premier domaine cyclable de Normandie, la destination Bayeux-Bessin, qui en profite pour lancer Hello Cyclo, sa nouvelle marque de destination vélo, une marque portée par de nouveaux aménagements et une cartographie entièrement actualisée. Elle vise bien sûr à renforcer l'attractivité du territoire auprès des cyclotouristes français et internationaux. Cette marque, lancée en complément de la labellisation Accueil Vélo, dédiée aux prestataires engagés dans une démarche officielle de qualité. Des prestataires de plus en plus nombreux à vouloir séduire les adeptes d'un tourisme vert et sportif. L'office de tourisme de Bayeux Intercom l'a bien compris et réalise lui-même désormais les audits Accueil Vélo afin de faciliter la vie des professionnels. Écoutez Noémie Allais, la responsable des relations avec les professionnels au sein de l'office de tourisme de Bayeux Intercom.
2: Ce label est maintenant ouvert à un bon nombre de prestataires sur le territoire en tout genre. Ça peut être les hébergeurs, les restaurateurs, les loueurs vélos, ce genre de choses. Ils doivent respecter en fait le référentiel Accueil Vélo qui convient en fonction de leur domaine de prédilection. Qui contient un certain nombre de critères pour répondre aux besoins des cyclotouristes. Donc pour les hébergeurs, par exemple, on va retrouver dans la base des équipements à avoir à disposition le local vélo, le kit de réparation, de quoi nettoyer son vélo. Voilà, c'est vraiment des petites choses pratiques. Et l'idée, c'est surtout d'être en capacité de bien informer les clientèles aussi sur toutes les infrastructures, les produits vélos à disposition sur le territoire.
3: C'est devenu crucial ?
2: Plutôt, oui. On a une forte demande cyclotouristique. Là, ça grandit quand même sur le territoire. Donc, on essaie de répondre aussi à tous les besoins de ces clientèles.
1: Noémie Allais, la responsable des relations avec les professionnels au sein de l'office de tourisme de Bayeux Intercom. Attention, vigilance sécheresse, hein, vous le savez, les départs de feu sont évidemment redoutés actuellement compte tenu des conditions météo. Deux incendies se sont déclarés hier dans le bocage virois dans des champs de céréales. Les flammes ont été maîtrisées par les sapeurs-pompiers. Entre 2 hectares et 4 hectares ont été détruits sur différentes parcelles. L'origine des feux reste à déterminer. Le premier feu s'est déclaré route du Coudray sur la commune déléguée de Maisoncelles-la-Jourdan. Le second sur la commune déléguée du Reculé à Soulèvres-en-Bocage au niveau du chemin Utrel. Dans l'actualité également, ce changement de commandement à la tête de la brigade de gendarmerie de Vire, le lieutenant Stéphane Messager, qui était en poste depuis 4 ans maintenant, s'apprête à prendre la direction de Falaise où il exercera comme commandant en second de la compagnie avec à la clé un poste de capitaine. Stéphane Messager compte désormais 34 années d'activité au sein de la gendarmerie, une carrière qu'il a démarrée dans l'armée de l'air avant de passer notamment par des brigades de Carouge, Perrier. Le lieutenant Messager qui retient de ses 4 années viroises de nombreuses missions et notamment celles liées à la sensibilisation des scolaires.
4: Des relations, donc relations avec les élus premièrement, hein, relations de confiance avec les municipalités passées et présentes, hein, puisque ça a changé récemment pour bon nombre d'entre elles, et les relations avec donc tout ce qui est les partenaires institutionnels, la sous-préfecture, tout ce qui est établissement scolaire aussi. On a fait beaucoup d'offres, j'irais, d'actions de prévention au sein des établissements scolaires, que ce soit du primaire ou du secondaire, en matière, alors pour les plus jeunes, permis internet, permis piéton. Pour le secondaire, bah, tout ce qui est relatif harcèlement, cyberharcèlement, prévention de la délinquance de manière générale. Donc et je voulais les remercier d'ailleurs, les chefs d'établissement ont répondu présent. La première année de mon commandement, on a réalisé quelques interventions, on a pérennisé cela et on est presque victime de notre succès aujourd'hui. Mais c'est toujours intéressant parce qu'on voit le gendarme par le prisme de la répression. Et en réalité, la prévention est un des éléments essentiels de notre action. Et comme on dit, mieux vaut prévenir que guérir.
1: Et pour remplacer le lieutenant Messager à la tête de la brigade de gendarmerie de Vire, c'est le major Sébastien Barbet qui prendra prochainement ses fonctions. Il arrive en provenance de la brigade de gendarmerie des Montdonnais dans le Prébocage. Antépénultième soirée des Virevoltés ce mardi soir. Direction la commune déléguée de Trutmer-le-Grand dès 18h30 comme d'habitude pour 2 spectacles proposés par les Virevoltés en partenariat avec le comité des fêtes. Le président des Virevoltés, Michael Groux.
5: Donc Trutmer-le-Grand avec des spectacles historiques. Tout d'abord, en fait, la compagnie Maboule Distorsion qu'on a connue, qu'on a vue et qu'on a revue même avec ce spectacle. Donc le spectacle de la cuisine qui est vraiment un classique. On est sur les 35 ans des Virevoltés, donc c'est une année anniversaire. La seule nouveauté sur sur les spectacles précédents, c'est qu'on a rajouté les effets spéciaux et on avance aussi en fait en 20 ans avec la technologie. Donc spectacle très drôle, tout public, vraiment qui marche du tonnerre. Et on aura la chance ensuite d'accueillir en fait la compagnie, le spectacle Playback FM, une compagnie qu'on a eu beaucoup de difficultés à faire venir en Normandie. Là, on a eu de la chance d'avoir des journées dans la semaine pour pouvoir en fait les faire venir. Mais c'est vrai, c'est la première de Playback FM en Normandie avec un spectacle très déroutant, très intéressant et qui va sans doute en fait tellement intéresser le public qu'ils vont revenir le lendemain pour l'épisode 2.
1: Ah oui, l'épisode 2 qui sera joué demain en centre-ville de Vire. Mais avant cela, les Virevoltés donnent rendez-vous ce soir donc dès 18h30 sur la commune déléguée de Truitmer-le-Grand. Elle devient La Traverse, la saison culturelle d'Isigny au Mât Intercom. Un nouveau nom et une nouvelle identité visuelle pour évoquer à la fois le mouvement et la découverte. Cette saison culturelle 2026-2027 qui sera la sixième de l'intercommunalité. Une quinzaine de rendez-vous seront proposés en plusieurs lieux du territoire. Il y en aura pour tous les goûts avec du théâtre, de la musique ou encore de l'humour. Parmi les temps forts, le concert du groupe pop-rock français Colors in the Streets. Ce sera le 16 janvier 2027 à la salle des fêtes du Mollet Littry. Un mot de football avec un changement concernant le premier match de préparation du stade Malherbe de Caen qui devait se dérouler à Vitré jeudi après-midi à 14h. La rencontre aura bien lieu mais elle est déplacée à la Piverdière, le centre d'entraînement du stade Rennais. Ce sera à 15h et à huis clos. La pelouse du stade de Vitré a en effet été touchée par un champignon. Le stade Malherbe qui, vous le savez, affrontera un club du Qatar. Ce sera le Wakra et le match aura lieu le samedi 25 juillet à 17h au stade Pierre Comte de Vire-Normandie.
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1: La météo. Beau et chaud, encore une fois, le temps ce mardi dans notre région, même si les nuages d'altitude restent bien présents aujourd'hui. Un ciel d'ailleurs assez voilé, surtout cet après-midi sur le Bessin et le Pré-Bocage. Pour le reste, donc, la vague de canicule est toujours bien présente, avec des températures qui atteignent déjà 15 à 19 degrés du nord au sud du département. Pour les minimales, cet après-midi, il faut prévoir 26 degrés sur les plages du Bessin, 31 à Bayeux, 32 degrés à Caumont-sur-Aure, Cagnes, Villers-Bocage, 31 degrés au Mont-Donné, il fera 32 degrés également à Noudecienne, Vire-Normandie, Campagnole, 33 degrés à Val-d'Allière et Soulèvres-Bocage, 34 degrés prévus cet après-midi à Saint-Denis-de-Méré, Condé en Normandie. Le vent aujourd'hui, il va rester variable, faible à modéré, avec quelques rafales notamment sur le secteur de Condé. Pour la suite de la semaine, peu d'évolution en fait, du soleil et un beau ciel bleu et de la chaleur, je vous le disais. Jeudi pourrait même être la journée la plus chaude de la semaine, avec un potentiel 34 degrés attendu à l'après-midi, mais des valeurs à peu près semblables à celles des autres jours d'ailleurs. Un potentiel rafraîchissement est prévu dimanche, avec dans le même temps le retour éventuel de la pluie. Lundi UV aujourd'hui, pour bien se protéger du soleil, il est de 7 à 8 selon les secteurs, 7 sur les plages du Bessin, 8 dans l'intérieur des terres. Pour le coefficient marée, il est aujourd'hui de 61 sur nos côtes. Notez évidemment, si vous souhaitez aller à la plage cet après-midi, que du côté de Granville, la pleine mer, c'est ce midi, à midi 41, très précisément. Vous n'aurez donc pas à beaucoup marcher si vous souhaitez vous baigner en début d'après-midi. Du côté de Courseul, en revanche, là, il faudra marcher davantage, puisque la pleine mer, c'est uniquement cet après-midi, à 16h03, très précisément. Merci de votre fidélité. Nous sommes mardi aujourd'hui, le mardi 7 juillet. Je vous souhaite une très, très belle journée sur Radio VFM.
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0: Vos petites annonces sur Radio VFM, famille d'accueil pour personnes âgées et ou handicapées agréées par le Conseil Général du Calvados situé à Vire-Normandie. La famille avec animaux recherche personnes à accueillir dans un environnement chaleureux et sécurisé, propose un cadre familial avec un accompagnement adapté aux besoins de chacun. Plus d'informations, contactez Madame Thierry Marilyn au 06 77 03 66 22. À vendre 4 roues de 208 GT phase 2, 550 euros. À débattre, numéro de téléphone 06 75 15 72 93 37. A été trouvé un croisé labrador femelle noir blanc à Mont-Bertrand, un croisé labrador noir mâle à Saint-Clair à Vire-Normandie, un chat européen mâle tigré à Maurice Duro à Vire-Normandie, un chat européen mâle noir et blanc à Coulonce à Vire-Normandie, un chat européen femelle tricolore Coulonce à Vire-Normandie, un chat européen femelle noir Coulonce à Vire-Normandie. Contactez le chenil fourrière de Vire au 02 31 67 99 95.
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3: Allez, il est temps pour nous de retrouver l'horoscope du jour, à présent présenté par Camille, bien évidemment la voix emblématique de cet horoscope. Bonjour Camille.
4: Votre horoscope de ce mardi 7 juillet, Bélier, vous êtes pressez et vous pressez les autres, ce qui génère du stress pour tout le monde. Taureau, vos yeux sont comme l'été, ils pétillent, ils respirent le bonheur. Gémeaux, si vous êtes en couple, c'est l'amour qui sera au cœur de toutes vos attentions. Cancer, votre banquier aimerait que vous fassiez encore quelques efforts sur les dépenses inutiles. Lion, vous aimez dominer les situations, mais parfois, quand c'est votre cœur qui parle, vous êtes dominé. Vierge, ce n'est pas le moment de baisser les bras, courage, la réussite arrive bientôt. Balance, les astres sont en votre faveur pour vous donner force, ténacité et réussite. Scorpion, vous devrez faire quelques petits changements dans votre organisation de ce mardi. Sagittaire, il faudra faire preuve de prudence si vous envisagez une transaction financière importante. Capricorne, vous ne vous laisserez pas impressionner par les positions menaçantes de certaines personnes. Verseau, c'est une journée idéale pour montrer de quoi vous êtes capable. Et Poisson, vous devrez faire preuve de créativité si vous voulez vous faire remarquer.
3: Merci beaucoup Camille pour l'horoscope du jour que l'on retrouvera tout à l'heure. Désormais, à tout à l'heure.
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3: On s'intéresse bien évidemment à cette Coupe du Monde 2026 sur Radio VFM en ce mardi matin et notamment la suite des huitièmes de finale qui auront lieu ce soir à 18h où l'Argentine jouera face à l'Égypte et ce soir également à 22h la Suisse face à la Colombie et ensuite place au quart de finale notamment ce jeudi à 22h où l'équipe de France jouera face au Maroc. L'info région qui sera de retour d'ici quelques minutes. On se retrouve juste après pour une nouvelle heure du Morning Café.

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0: Toute l'actualité locale et régionale sur Radio VFM ce matin. Il est tout juste 7h. Bon début de journée. C'est présenté par Christophe Lécuyer. Bonjour Christophe.
1: Bonjour Quentin. Bonjour à toutes et à tous. Soyez les bienvenus dans cette édition régionale. À la une, la nouvelle période de chaleur et de sécheresse que nous subissons qui favorise évidemment les départs de feu. Deux incendies se sont déclarés dans le bocage virois hier. Le premier peu avant 15h, route du Coudray, sur la commune déléguée de Maisoncelles-la-Jourdan. Entre 2 et 3 hectares d'un champ de blé de 4 hectares ont été détruits par les flammes. C'est le propriétaire du champ qui a donné l'alerte alors qu'il venait de procéder au prélèvement d'un échantillon. Le feu était déjà parti. C'est environ 30 tonnes de blé de perdu, a indiqué le locataire du champ, Thomas Lefebvre. Il a fallu l'intervention d'une quinzaine de sapeurs-pompiers des casernes de Vire, Vassy et Tingebray avec 4 engins et un chef de groupe. Un second feu s'est produit en début d'après-midi toujours à Soulèvre-en-Bocage sur la commune déléguée du Reculé au niveau du chemin Utrel. Un champ était en cours de fauchage lorsque l'incendie s'est déclaré. Et là, bien, c'est environ 2000 mètres carrés qui ont brûlé sur une parcelle de 6 hectares. Il a fallu là encore l'intervention des sapeurs-pompiers du bocage. Face à une accidentologie particulièrement préoccupante sur les routes du Calvados, le préfet a décidé de renforcer les contrôles routiers. C'était particulièrement le cas le week-end dernier à l'occasion des premiers grands départs en vacances, des contrôles menés par la police nationale et la gendarmerie sur différents axes du Calvados. Au bilan, 10 dépistages positifs aux stupéfiants ont été réalisés, 13 alcoolémies positives donnant lieu à 13 suspensions de permis, 6 interpellations, une garde à vue, 3 véhicules ont été immobilisés, 85 autres infractions ont été relevées, tels des défauts d'assurance ou de contrôle technique. Elle revendique en ce début d'année le statut de premier domaine cyclable de Normandie, la destination Bayeux-Bessin, qui en profite pour lancer Hello Cyclo, sa nouvelle marque de destination dédiée au tourisme à vélo. Une marque portée par de nouveaux aménagements, une cartographie entièrement actualisée. Elle vise bien sûr à renforcer l'attractivité du territoire auprès des cyclotouristes français et internationaux. Cette marque, lancée en complément de la labellisation Accueil Vélo, dédiée aux prestataires impliqués dans une démarche officielle de qualité. Des prestataires de plus en plus nombreux à prendre en compte ce tourisme vert en plein essor. Écoutez par exemple Florian Caillot, le directeur du nouveau hôtel de Bayeux. L'établissement vient de décrocher ce label Accueil Vélo.
2: Le vélotourisme a pris une grande place sur la région Normandie. On a la chance d'avoir Bayeux Intercom qui puisse développer tous ces itinéraires vélo. Et donc c'était à nous aussi de jouer le jeu et de pouvoir aussi proposer un accueil vélo pour nos clients, de jouer le jeu et de pouvoir aussi proposer un accueil

0: Des agences de voyage aussi qui se spécialisent dans le vélotourisme, donc c'est très important également.
1: Florian Caillot, le directeur du Novotel de Bayeux, l'établissement qui vient donc de décrocher ce label national Accueil Vélo, un label qui vient de s'ouvrir aux hébergeurs, aux restaurateurs, aux sites touristiques ainsi qu'aux lieux de loisirs. Si vous êtes un professionnel et si vous souhaitez acquérir ce label, eh bien sachez que les audits sont maintenant réalisés par l'Office de Tourisme de Bayeux Intercom. Un départ à la tête de la brigade de gendarmerie de Vire. Le lieutenant Stéphane Messager, en poste depuis 4 ans dans la capitale du Bocage, s'apprête à rejoindre Falaise où il exercera comme commandant en second au sein de la compagnie de gendarmerie. Le lieutenant Messager compte 34 années de service au sein de la gendarmerie et c'est donc une nouvelle aventure qui l'attend sur une compagnie voisine.
2: Aujourd'hui, je suis commandant de brigade, donc à la tête d'hommes et je commande des hommes. Demain, donc, je serai commandant en second de la compagnie de Falaise, donc avec sous les ordres de la chef d'escadron Bafoil, hein, qui est la commandante de compagnie en titre. C'est un peu différent parce qu'en réalité, comme vous le savez, on assure une permanence opérationnelle. C'est soit la chef d'escadron, soit moi qui assurons cette permanence. Donc en réalité, c'est un jeu, je dirais, à toi à moi, de telle manière qu'on puisse aussi prendre nos repos, bien sûr. Donc là, la permanence du commandement sera assurée en réalité une semaine sur deux. Et les missions seront effectivement différentes parce que si encore aujourd'hui je commande des hommes, demain en réalité je solliciterai plutôt la réalisation de missions auprès des unités que constituent celles de la compagnie, donc le PSIG notamment, la brigade, donc brigade de Falaise, brigade de la Côte de Moult ou encore la brigade de Thury-Harcourt. Donc c'est un poste différent, des responsabilités je dirais un peu plus importantes. Mais oui, des missions vraiment différentes.
1: Le lieutenant Stéphane Messager, bientôt promu capitaine, qui s'apprête donc à prendre la direction de la compagnie de gendarmerie de Falaise. Il sera prochainement remplacé à la tête de la brigade viroise par le major Sébastien Barbet, qui commandait jusqu'à présent la brigade de gendarmerie des Mont-Donnés à Aunay-sur-Odon. Une nouvelle soirée de spectacle avec les Virevoltés ce soir. Rendez-vous sur la commune déléguée de Trutmer-le-Grand, en partenariat avec le comité des fêtes. Premier spectacle à 18h30 avec Maboul Distorsion qui présente la pièce La Cuisine monte le son. Et puis à partir de 20h30, place à la compagnie Pour que tu m'aimes qui jouera Playback FM. C'est gratuit comme d'habitude, une restauration vous sera proposée sur place. Le sport avec le Tour de France et Tadej Pogacar déjà en jaune au terme de la troisième étape disputée hier entre Granollers et les Angles. Le Slovène s'est imposé pour s'emparer du maillot de leader aux dépens du Danois Jonas Vingegaard, deuxième. Kevin Vauclin a de nouveau concédé du temps hier. 13 minutes 35, il pointe à la 55e place du général après de 21 minutes 45 de Tadej Pogacar. Quatrième étape aujourd'hui, 181 km 900 au menu entre Carcassonne et Foix.
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1: Beau et chaud, encore une fois, le temps ce mardi dans notre région, même si les nuages d'altitude restent bien présents aujourd'hui. Un ciel d'ailleurs assez voilé, surtout cet après-midi sur le Bessin et le Pré-Bocage. Pour le reste, donc, la vague de canicule est toujours bien présente, hein, avec des températures qui atteignent déjà 15 à 19 degrés du nord au sud du département pour les minimales. Cet après-midi, il faut prévoir 26 degrés sur les plages du Bessin, 31 à Bayeux, 32 degrés à Caumont, Sur-Or, Cagnes, Villers-Bocage, 31 degrés au Mont-Donné. Il fera 32 degrés également à Noudecienne, Vire-Normandie, Campagnol, 33 degrés à Val-d'Allière et Soulèvre-Bocage, 34 degrés prévus cet après-midi à Saint-Denis-de-Méré, Condé en Normandie. Le vent aujourd'hui, il va rester variable, faible à modéré, avec quelques rafales, notamment sur le secteur de Condé. Pour la suite de la semaine, peu d'évolution en fait, hein, du soleil et un beau ciel bleu et de la chaleur, je vous le disais. Jeudi pourrait même être la journée la plus chaude de la semaine, avec un potentiel 34 degrés attendu à l'après-midi, mais des valeurs à peu près semblables à celles des autres jours d'ailleurs. Un potentiel rafraîchissement est prévu dimanche, avec dans le même temps le retour éventuel de la pluie. Lundi, suivez aujourd'hui pour bien se protéger du soleil, il est de 7 à 8.

8 selon les secteurs, 7 sur les plages du Bessin, 8 dans l'intérieur des terres. Pour le coefficient marée, il est aujourd'hui de 61 sur nos côtes. Notez évidemment, si vous souhaitez aller à la plage cet après-midi, que du côté de Granville, la pleine mer, c'est ce midi, à midi 41, très précisément. Vous n'aurez donc pas à beaucoup marcher si vous souhaitez vous baigner en début d'après-midi. Du côté de Courseul, en revanche, là, il faudra marcher davantage puisque la pleine mer, c'est uniquement cet après-midi à 16h03, très précisément. Merci de votre fidélité. Nous sommes mardi aujourd'hui, le mardi 7 juillet. Je vous souhaite une très, très belle journée sur Radio VFM.

passe et c'est déjà la nouvelle heure du Morning Café sur Radio VFM en ce mardi matin, mardi 7 juillet. Aujourd'hui, 188e jour de l'année, en plein cœur de la 28e semaine, nous fêtons les Raoul. Bon anniversaire à vous d'être né un 7 juillet. Le soleil s'est levé ce matin à 5h55 pour se coucher à 21h55. Et aujourd'hui, c'est la journée mondiale de la langue qui soit Idi. Rendez-vous d'ici quelques instants avec l'info nationale et internationale juste après Calogero Passy. Je vous souhaite une nouvelle fois une belle matinée. Bon réveil avec Radio VFM.

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18: Bonjour, la vigilance orange canicule étendue à 61 départements ce mardi contre 16 hier, annonce Météo France qui alerte sur un nouvel épisode sévère et durable qui va nécessiter une vigilance particulière, notamment pour les personnes sensibles ou exposées. Et puis le risque d'incendie s'étend également ce mardi. Météo France classe 54 départements en risque élevé de feux de forêt et 3 en risque très élevé, l'Essonne, les Deux-Sèvres et le Vaucluse. Dans les Pyrénées-Orientales, le feu n'est pas fixé, a annoncé le ministre de l'Intérieur Lorgnounaise. L'incendie a déjà parcouru près de 5000 hectares depuis samedi soir. À partir de ce mardi, 8 nouveaux avions bombardiers d'eau arrivent en renfort dans le cadre d'un mécanisme de l'Union Européenne. Et puis alors que le réseau électrique va encore être mis à rude épreuve, les salariés du gestionnaire du réseau RTE tirent la sonnette d'alarme. Près de 4000 agents de maintenance ont exercé leur droit d'alerte face à la vulnérabilité des infrastructures lors des épisodes de canicule. Ils dénoncent des risques d'explosion d'appareils, une sécurité insuffisante pour le personnel. De son côté, la direction minimise et évoque un incident unique dans le Finistère, rappelant que son plan d'investissement est là pour adapter le réseau au climat. Jour de vérité pour Marine Le Pen. C'est aujourd'hui à 13h30 que la justice va se prononcer en appel dans l'affaire des assistants parlementaires européens. La décision va déterminer si la patronne du Rassemblement National écope d'une peine d'inéligibilité. Jordan Bardella, lui, se tient prêt à prendre la relève en cas d'empêchement de la candidate naturelle. Dans l'affaire Jubilard, l'avocat de l'accusé, maître Guy Debuisson, a affirmé hier que son client n'avait jamais eu l'intention de tuer son épouse. La défense semble vouloir écarter la qualification de meurtre au profit de celle de coup mortel, évoquant un excès de violence lors d'une dispute. Cédric Jubilard se dit désormais prêt à collaborer avec la justice et à indiquer où se trouve le corps. Washington DC aux États-Unis, plongé dans un nuage toxique après le feu d'artifice géant voulu par le président américain Donald Trump pour le 4 juillet. La capitale américaine a enregistré sa pire qualité de l'air de l'année. L'entreprise Pyrotechnico visait un record mondial avec 850 000 tirs en 40 minutes. Des alertes code violet pour la santé ont été déclenchées un peu partout à Washington, dans le Maryland et en Virginie. Enfin du football avec le Portugal qui a été éliminé et battu 1-0 par l'Espagne en 8e de finale de la Coupe du Monde.

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1: Le petit coup d'œil du côté de l'agenda sur Radio VFM en ce mardi matin à Vire, tout à l'heure de 10h à midi à l'espace de vie sociale du Val de Vire. Il y a une activité le mardi des tout petits, activité manuelle, motricité et jeux d'eau pour les enfants de moins de 5 ans. C'est gratuit et sur inscription à Vire également mercredi à 14h30 à la médiathèque. Un atelier créatif, graines d'artistes, exprimez votre créativité en créant un paysage jour-nuit à la manière de Juan Gris au Béni-Bocage lundi 13 juillet à partir de 18h à côté du gymnase. Le bal des pompiers, groupe musical et DJ à minuit, feu d'artifice, buvette et restauration sur place. Dans le Bessin, à Grand Comésie, ce matin à 9h à la base Conchélicole, une balade en attelage, découverte de la culture de l'huître de la BDV avec visite de l'étrand des parcs à huîtres de Grand Comésie et de la base Austréicole, dégustation en fin de visite. Et c'est payant à Saint-Laurent-sur-Mer aujourd'hui à 10h à l'esplanade du Mont-Signal. Il y a une visite commentée de la plage d'Omaha Beach, aussi surnommée Omaha la Sanglante, l'un des tragiques théâtres de la bataille de Normandie où de nombreux soldats ont marqué l'histoire de leur mémoire. Et c'est payant.

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0: L'actualité locale et régionale sur Radio VFM ce matin, présentée par Christophe Lécuyer. Bonjour Christophe.
1: Bonjour Quentin, bonjour à toutes et à tous. Bienvenue dans cette édition régionale. Elle l'assure, en ce début d'année, elle bénéficie du premier domaine cyclable de Normandie, la destination Bayeux-Bessin, qui en profite pour lancer Hello Cyclo, sa nouvelle marque de destination vélo, une marque portée par de nouveaux aménagements et une cartographie entièrement actualisée. Elle vise bien sûr à renforcer l'attractivité du territoire auprès des cyclotouristes français et internationaux. Cette marque, lancée en complément de la labellisation Accueil Vélo, dédiée aux prestataires engagés dans une démarche officielle de qualité. Des prestataires de plus en plus nombreux à vouloir séduire les adeptes d'un tourisme vert et sportif. L'office de tourisme de Bayeux Intercom l'a bien compris et réalise lui-même désormais les audits Accueil Vélo afin de faciliter la vie des professionnels. Écoutez Noémie Allais, la responsable des relations avec les professionnels au sein de l'office de tourisme de Bayeux Intercom.
2: Ce label est maintenant ouvert à un bon nombre de prestataires sur le territoire en tout genre. Ça peut être les hébergeurs, les restaurateurs, les loueurs vélos, ce genre de choses. Ils doivent respecter en fait le référentiel Accueil Vélo qui convient en fonction de leur domaine de prédilection. Qui contient un certain nombre de critères pour répondre aux besoins des cyclotouristes. Donc pour les hébergeurs, par exemple, on va retrouver dans la base des équipements à avoir à disposition le local vélo, le kit de réparation, de quoi nettoyer son vélo. Voilà, c'est vraiment des petites choses pratiques. Et l'idée, c'est surtout d'être en capacité de bien informer les clientèles aussi sur toutes les infrastructures, les produits vélos à disposition sur le territoire.
3: C'est devenu crucial ?
2: Plutôt, oui. On a une forte demande cyclotouristique. Là, ça grandit quand même sur le territoire. Donc, on essaie de répondre aussi à tous les besoins de ces clientèles.
1: Noémie Allais, la responsable des relations avec les professionnels au sein de l'office de tourisme de Bayeux Intercom. Attention, vigilance sécheresse, hein, vous le savez, les départs de feu sont évidemment redoutés actuellement compte tenu des conditions météo. Deux incendies se sont déclarés hier dans le bocage virois dans des champs de céréales. Les flammes ont été maîtrisées par les sapeurs-pompiers. Entre 2 hectares et 4 hectares ont été détruits sur différentes parcelles. L'origine des feux reste à déterminer. Le premier feu s'est déclaré route du Coudray sur la commune déléguée de Maisoncelles-la-Jourdan. Le second sur la commune déléguée du Reculé à Soulèvres-en-Bocage au niveau du chemin Utrel. Dans l'actualité également, ce changement de commandement à la tête de la brigade de gendarmerie de Vire, le lieutenant Stéphane Messager, qui était en poste depuis 4 ans maintenant, s'apprête à prendre la direction de Falaise où il exercera comme commandant en second de la compagnie avec à la clé un poste de capitaine. Stéphane Messager compte désormais 34 années d'activité au sein de la gendarmerie, une carrière qu'il a démarrée dans l'armée de l'air avant de passer notamment par des brigades de Carouge, Perrier. Le lieutenant Messager qui retient de ses 4 années viroises de nombreuses missions et notamment celles liées à la sensibilisation des scolaires.
4: Des relations, donc relations avec les élus premièrement, hein, relations de confiance avec les municipalités passées et présentes, hein, puisque ça a changé récemment pour bon nombre d'entre elles, et les relations avec donc tout ce qui est les partenaires institutionnels, la sous-préfecture, tout ce qui est établissement scolaire aussi. On a fait beaucoup d'offres, je dirais, d'actions de prévention au sein des établissements scolaires, que ce soit du primaire ou du secondaire, en matière, alors pour les plus jeunes, permis internet, permis piéton. Pour le secondaire, bah, tout ce qui est relatif harcèlement, cyberharcèlement, prévention de la délinquance de manière générale. Donc et je voulais les remercier d'ailleurs, les chefs d'établissement ont répondu présent. Et la première année de mon commandement, on a réalisé quelques interventions, on a pérennisé cela et on est presque victime de notre succès aujourd'hui. Mais c'est toujours intéressant parce qu'on voit le gendarme par le prisme de la répression. Et en réalité, la prévention est un des éléments essentiels de notre action. Et comme on dit, mieux vaut prévenir que guérir.
1: Et pour remplacer le lieutenant Messager à la tête de la brigade de gendarmerie de Vire, c'est le major Sébastien Barbet qui prendra prochainement ses fonctions. Il arrive en provenance de la brigade de gendarmerie des Mont-Donné dans le Pré-Bocage. Antépénultième soirée des Virevoltés ce mardi soir. Direction la commune déléguée de Trutmer-le-Grand dès 18h30 comme d'habitude pour 2 spectacles proposés par les Virevoltés en partenariat avec le comité des fêtes. Le président des Virevoltés, Michael Groux.
5: Donc Trutmer-le-Grand avec des spectacles historiques. Tout
3: Tout d'abord, en fait, la compagnie Ma Boule Distorsion, qu'on a connue, qu'on a vue et qu'on a revue même avec ce spectacle. Donc le spectacle de la cuisine, qui est vraiment un classique. On est sur les 35 ans des Vies Revoltées, donc c'est une année anniversaire. La seule nouveauté sur les spectacles précédents, c'est qu'on a rajouté les effets spéciaux et on avance aussi, en fait, en 20 ans avec la technologie. Donc spectacle très drôle, tout public, vraiment qui marche du tonnerre. Et on aura la chance ensuite d'accueillir, en fait, la compagnie, le spectacle Playback FM, une compagnie qu'on a eu beaucoup de difficultés à faire venir en Normandie. Là, on a eu de la chance d'avoir des journées dans la semaine pour pouvoir, en fait, les faire venir. Mais c'est vrai, c'est la première de Playback FM en Normandie avec un spectacle très déroutant, très intéressant et qui va sans doute, en fait, tellement intéresser le public qu'ils vont revenir le lendemain pour l'épisode 2.
1: Ah oui, l'épisode 2 qui sera joué demain en centre-ville de Vire. Mais avant cela, les Vire Voltés donnent rendez-vous ce soir, donc dès 18h30 sur la commune déléguée de Trutmer-le-Grand. Elle devient la Traverse, la saison culturelle désignée au MAA Intercom. Un nouveau nom et une nouvelle identité visuelle pour évoquer à la fois le mouvement et la découverte. Cette saison culturelle 2026-2027 qui sera la sixième de l'intercommunalité. Une quinzaine de rendez-vous seront proposés en plusieurs lieux du territoire. Il y en aura pour tous les goûts avec du théâtre, de la musique ou encore de l'humour. Parmi les temps forts, le concert du groupe pop-rock français Colors in the Streets. Ce sera le 16 janvier 2027 à la salle des fêtes du Mollet Littry. Un mot de football avec un changement concernant le premier match de préparation du stade Malherbe de Caen qui devait se dérouler à Vitré jeudi après-midi à 14h. La rencontre aura bien lieu mais elle est déplacée à la Piverdière, le centre d'entraînement du stade Rennais. Ce sera à 15h et à huis clos. La pelouse du stade de Vitré a en effet été touchée par un champignon. Le stade Malherbe, qui vous le savez, affrontera un club du Qatar. Ce sera le Wakra et le match aura lieu le samedi 25 juillet à 17h au stade Pierre Comte de Vire-Normandie.
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1: Beau et chaud, encore une fois, le temps ce mardi dans notre région, même si les nuages d'altitude restent bien présents aujourd'hui. Un ciel d'ailleurs assez voilé, surtout cet après-midi sur le Bessin et le Prébocage. Pour le reste, donc, la vague de canicule est toujours bien présente, hein, avec des températures qui atteignent déjà 15 à 19 degrés du nord au sud du département. Pour les minimales, cet après-midi, il faut prévoir 26 degrés sur les plages du Bessin, 31 à Bayeux, 32 degrés à Caumont-sur-Aure, Cagnes, Villers-Bocage, 31 degrés au Mont-Donné. Il fera 32 degrés également à Noudecienne, Vire-Normandie, Campagnole, 33 degrés à Val-d'Allière et Soulèvres-Bocage, 34 degrés prévus cet après-midi à Saint-Denis-de-Méré, Condé en Normandie. Le vent aujourd'hui, il va rester variable, faible à modéré, avec quelques rafales notamment sur le secteur de Condé. Pour la suite de la semaine, peu d'évolution en fait, hein, du soleil et un beau ciel bleu et de la chaleur, je vous le disais. Jeudi pourrait même être la journée la plus chaude de la semaine avec un potentiel 34 degrés attendu à l'après-midi, mais des valeurs à peu près semblables à celles des autres jours d'ailleurs. Un potentiel rafraîchissement est prévu dimanche avec dans le même temps le retour éventuel de la pluie. L'indice UV aujourd'hui, pour bien se protéger du soleil, il est de 7 à 8 selon les secteurs, 7 sur les plages du Bessin, 8 dans l'intérieur des terres. Pour le coefficient marée, il est aujourd'hui de 61 sur nos côtes. Notez évidemment, si vous souhaitez aller à la plage cet après-midi, que du côté de Granville, la pleine mer, c'est ce midi, à 12h41, très précisément. Vous n'aurez donc pas à beaucoup marcher si vous souhaitez vous baigner en début d'après-midi. Du côté de Courseul, en revanche, là, il faudra marcher davantage puisque la pleine mer, c'est uniquement cet après-midi, à 16h03, très précisément. Merci de votre fidélité. Nous sommes mardi aujourd'hui, le mardi 7 juillet. Je vous souhaite une très, très belle journée sur Radio VFM.
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0: Belle matinée, bon réveil avec Radio VFM et le Morning Café de l'été pour vous accompagner du lundi au samedi entre 6h et 10h. On n'oublie pas ceux qui bossent ce matin. Bon courage à vous et si vous êtes en vacances ou en repos, eh bien profitez bien, reposez-vous bien. Et en ce mardi matin, on s'intéresse également à la Coupe du Monde 2026, le journal du Mondial sur Radio VFM. 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
13: Bonjour à toutes et à tous. On débute avec l'élimination du pays hôte à la Coupe du Monde 2026. Les États-Unis sont largement passés à côté de leur huitième de finale en s'inclinant lourdement 4-1 face à la Belgique cette nuit. De Ketteler a inscrit un doublé. Van Aken et Lukaku ont scellé le score pour les Diables Rouges. Tillman avait égalisé en vain pour les États-Unis. Il y a visiblement une justice dans le football après la mascarade du président américain Donald Trump qui a appelé le président de la FIFA Gianni Infantino pour faire lever la sanction de l'attaquant américain Folarin Balogun, exclu lors des 16e de finale et qui aurait dû être logiquement suspendu hier. Ces 8e de finale ont donc été fatales au pays qui a organisé ce mondial, puisque le Canada, le Mexique et donc les États-Unis ont tous été éliminés à ce stade de la compétition. Dans l'autre 8e de finale de la soirée, l'Espagne a terrassé le Portugal en fin de match. Succès espagnol 1-0 grâce à un but de Merino à la 91e minute de jeu. Certainement la fin de carrière internationale pour Cristiano Ronaldo, qui a déjà largement dépassé la limite pour disputer cette Coupe du Monde à 41 ans. Et Espagnols et Belges s'affronteront donc en quart de finale vendredi soir à 21h à Los Angeles. Mais avant cela, ce soir, il reste les deux derniers huitièmes de finale de la compétition opposant l'Argentine à l'Égypte à 18h heure française au Mercedes-Benz Stadium d'Atlanta. Certainement l'occasion de faire marquer Léo Messi pour les champions du monde en titre et repousser un peu plus loin encore le record de buts inscrit en Coupe du Monde. Notez qu'Argentin et Égyptiens ne se sont croisés qu'une seule fois dans l'histoire lors des demi-finales des JO de 1928 pour une large victoire de l'Argentine 6-0. Et l'autre match de la soirée opposera la Suisse à la Colombie, coup d'envoi à 22h du côté de Vancouver. Ici, la dernière confrontation entre les deux nations remonte à la Coupe du Monde 94 déjà aux États-Unis pour une victoire colombienne 2-0. À l'époque, voilà, c'est la fin de ce flash. Très belle journée de foot.
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2: Votre horoscope sur Radio VFM ce matin, présenté par Camille. Bonjour Camille.
3: Votre horoscope de ce mardi 7 juillet, Bélier, vous êtes stressé, vous pressez les autres, ce qui génère du stress pour tout le monde. Taureau, vos yeux sont comme l'été, ils pétillent, ils respirent le bonheur. Gémeaux, si vous êtes en couple, c'est l'amour qui sera au cœur de toutes vos attentions. Cancer, votre banquier aimerait que vous fassiez encore quelques efforts sur les dépenses inutiles. Lion, vous aimez dominer les situations, mais parfois, quand c'est votre cœur qui parle, vous êtes dominé. Vierge, ce n'est pas le moment de baisser les bras, courage, la réussite arrive bientôt. Balance, les astres sont en votre faveur pour vous donner force, ténacité et réussite. Scorpion, vous devrez faire quelques petits changements dans votre organisation de ce mardi. Sagittaire, il faudra faire preuve de prudence si vous envisagez une transaction financière importante. Capricorne, vous ne vous laisserez pas impressionner par les positions menaçantes de certaines personnes. Verseau, c'est une journée idéale pour montrer de quoi vous êtes capable. Et Poisson, vous devrez faire preuve de créativité si vous voulez vous faire remarquer.
2: Merci beaucoup Camille pour l'horoscope du jour que l'on retrouvera tout à l'heure. Désormais, à tout à l'heure.
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0: ce mardi matin sur Radio VFM. On s'intéresse également aux films qui ont le mieux fonctionné au cours de cette année 2026. L'année n'est pas terminée forcément, mais on peut déjà tirer un premier bilan. À la première place, on y retrouve le Marsupilami qui a réuni 6 146 000 spectateurs en salle. Deuxième, Super Mario Galaxy, le film d'animation. Troisième, le film biopic Michael. Quatrième, Le Diable s'habille en Prada 2. Du côté de la cinquième place, un autre film d'animation, Toy Story 5. Sixième, c'est Gourou avec Pierre Niney, 2 millions 40 000 spectateurs en salle. Septième, Juste une illusion. Huitième, c'est Jumpers. Neuvième, La bataille de Gaulle, L'âge de fer. Et à la dixième place, on y retrouve Les enfants de la résistance à 1 300 34 000 spectateurs en salle. Rendez-vous d'ici quelques instants avec l'Info Région. On se retrouve juste après pour une nouvelle heure du Morning Café.
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0: Tout juste 8h sur Radio BFM, en ce mardi matin, c'est l'heure de retrouver une nouvelle fois l'Info Région avec vous, Christophe Lécuyer, bonjour.
1: Bonjour Quentin, bonjour à toutes et à tous. Soyez les bienvenus dans cette édition régionale. À la une, la nouvelle période de chaleur et de sécheresse que nous subissons, qui favorise évidemment les départs de feu. Deux incendies se sont déclarés dans le bocage virois hier. Le premier, peu avant 15h, route du Coudray, sur la commune déléguée de Maisoncelles-la-Jourdan. Entre 2 et 3 hectares d'un champ de blé de 4 hectares ont été détruits par les flammes. C'est le propriétaire du champ qui a donné l'alerte alors qu'il venait de procéder au prélèvement d'un échantillon. Le feu était déjà parti. C'est environ 30 tonnes de blé de perdu, a indiqué le locataire du champ, Thomas Lefebvre. Il a fallu l'intervention d'une quinzaine de sapeurs-pompiers des casernes de Vire, Vassy et Tingebray avec 4 engins et un chef de groupe. Un second feu s'est produit en début d'après-midi, toujours à Soulèvre-en-Bocage, sur la commune déléguée du Reculé, au niveau du chemin Utrel. Un champ était en cours de fauchage lorsque l'incendie s'est déclaré. Et là, bien, c'est environ 2000 mètres carrés qui ont brûlé sur une parcelle de 6 hectares. Il a fallu, là encore, l'intervention des sapeurs-pompiers du bocage. Face à une accidentologie particulièrement préoccupante sur les routes du Calvados, le préfet a décidé de renforcer les contrôles routiers. C'était particulièrement le cas le week-end dernier, à l'occasion des premiers grands départs en vacances, des contrôles menés par la police nationale et la gendarmerie sur différents axes du Calvados. Au bilan, 10 dépistages positifs aux stupéfiants ont été réalisés, 13 alcoolémies positives, donnant lieu à 13 suspensions de permis, 6 interpellations, une garde à vue, 3 véhicules ont été immobilisés, 85 autres infractions ont été relevées, tels des défauts d'assurance ou de contrôle technique. Elle revendique en ce début d'année le statut de premier domaine cyclable de Normandie, la destination Bayeux-Bessin, qui en profite pour lancer Hello Cyclo, sa nouvelle marque de destination dédiée au tourisme à vélo. Une marque portée par de nouveaux aménagements, une cartographie entièrement actualisée. Elle vise bien sûr à renforcer l'attractivité du territoire auprès des cyclotouristes français et internationaux. Cette marque, lancée en complément de la labellisation Accueil Vélo, dédiée aux prestataires impliqués dans une démarche officielle de qualité. Des prestataires de plus en plus nombreux à prendre en compte ce tourisme vert en plein essor. Écoutez par exemple Florian Caillot, le directeur du nouveau hôtel de Bayeux. L'établissement vient de décrocher ce label Accueil Vélo.
2: Le vélotourisme a pris une grande place sur la région Normandie. On a la chance d'avoir Bayeux Intercom qui puisse développer tous ces itinéraires vélo. Et donc c'était à nous aussi de jouer le jeu et de pouvoir aussi proposer un accueil vélo pour nos clients qui puissent comme ça mettre dans un local sécurisé les vélos, qui puissent se reposer et puis repartir le lendemain sur de nouvelles routes.
3: Ce sont de vrais services.
2: Oui, ce sont des vrais services, tout à fait. Avec ce label, on doit obligatoirement proposer de la restauration, on peut proposer aussi des kits de réparation pour les clients avec un, comme je disais tout à l'heure, un local. On peut proposer aussi des kits de réparation pour les clients avec un

0: De Bayeux, Intercom. Un départ à la tête de la brigade de gendarmerie de Vire. Le lieutenant Stéphane Messager, en poste depuis 4 ans dans la capitale du Bocage, s'apprête à rejoindre Falaise où il exercera comme commandant en second au sein de la compagnie de gendarmerie. Le lieutenant Messager compte 34 années de service au sein de la gendarmerie et c'est donc une nouvelle aventure qui l'attend sur une compagnie voisine.
1: Aujourd'hui, je suis commandant de brigade, donc à la tête d'hommes et je commande des hommes. Demain, donc, je serai commandant en second de la compagnie de Falaise, donc avec sous les ordres de la chef d'escadron Bafoil, hein, qui est la commandante de compagnie en titre. C'est un peu différent parce qu'en réalité, comme vous le savez, on assure une permanence opérationnelle. C'est soit la chef d'escadron, soit moi qui assurons cette permanence. Donc en réalité, c'est un jeu, je dirais, à toi, à moi, de telle manière qu'on puisse aussi prendre nos repos, bien sûr. Donc là, la permanence du commandement sera assurée en réalité une semaine sur deux. Et les missions seront effectivement différentes parce que si encore aujourd'hui je commande des hommes, demain en réalité je solliciterai plutôt la réalisation de missions auprès des unités que constituent celles de la compagnie, donc le PSIG notamment, la brigade, donc brigade de Falaise, brigade de la Côte de Moult ou encore la brigade de Thury-Harcourt. Donc c'est un poste différent, des responsabilités je dirais un peu plus importantes. Mais oui, des missions vraiment différentes.
0: Le lieutenant Stéphane Messager, bientôt promu capitaine, qui s'apprête donc à prendre la direction de la compagnie de gendarmerie de Falaise. Il sera prochainement remplacé à la tête de la brigade viroise par le major Sébastien Barbet, qui commandait jusqu'à présent la brigade de gendarmerie des Mont-Donnés à Aunay-sur-Odon. Une nouvelle soirée de spectacle avec les Virevoltés ce soir. Rendez-vous sur la commune déléguée de Trutmer-le-Grand, en partenariat avec le comité des fêtes. Premier spectacle à 18h30 avec Maboule Distorsion qui présente la pièce La Cuisine monte le son. Et puis à partir de 20h30, place à la compagnie Pour que tu m'aimes qui jouera Playback FM. C'est gratuit comme d'habitude, une restauration vous sera proposée sur place. Le sport avec le Tour de France et Tadej Pogacar déjà en jaune au terme de la troisième étape disputée hier entre Granollers et Les Angles. Le Slovène s'est imposé pour s'emparer du maillot de leader aux dépens du Danois Jonas Vingegaard, deuxième. Kevin Vauclin a de nouveau concédé du temps hier. 13 minutes 35, il pointe à la 55e place du général après de 21 minutes 45 de Tadej Pogacar. Quatrième étape aujourd'hui, 181 km 900 au menu entre Carcassonne et Foix.
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0: Beau et chaud, encore une fois, le temps ce mardi dans notre région, même si les nuages d'altitude restent bien présents aujourd'hui. Un ciel d'ailleurs assez voilé, surtout cet après-midi sur le Bessin et le Pré-Bocage. Pour le reste, donc, la vague de canicule est toujours bien présente, hein, avec des températures qui atteignent déjà 15 à 19 degrés du nord au sud du département. Pour les minimales, cet après-midi, il faut prévoir 26 degrés sur les plages du Bessin, 31 à Bayeux, 32 degrés à Caumont-sur-Aure, Cagnes, Villers-Bocage, 31 degrés au Mont-Donné. Il fera 32 degrés également à Noudecienne, Vire-Normandie, Campagnole, 33 degrés à Val-d'Allière et Soulèvres-Bocage, 34 degrés prévus cet après-midi à Saint-Denis-de-Méré, Condé en Normandie. Le vent aujourd'hui, il va rester variable, faible à modéré, avec quelques rafales, notamment sur le secteur de Condé. Pour la suite de la semaine, peu d'évolution en fait, hein, du soleil et un beau ciel bleu et de la chaleur, je vous le disais. Jeudi pourrait même être la journée la plus chaude de la semaine, avec un potentiel 34 degrés attendu à l'après-midi, mais des valeurs à peu près semblables à celles des autres jours d'ailleurs. Un potentiel rafraîchissement est prévu dimanche, avec dans le même temps le retour éventuel de la pluie. L'indice UV aujourd'hui, pour bien se protéger du soleil, il est de 7 à 8 selon les secteurs, 7 sur les plages du Bessin, 8 dans l'intérieur des terres. Pour le coefficient marée, il est aujourd'hui de 61 sur nos côtes. Notez évidemment si vous souhaitez aller à la plage cet après-midi que du côté de Granville, la pleine mer, c'est ce midi à 12h41 très précisément. Vous n'aurez donc pas à beaucoup marcher si vous souhaitez vous baigner en début d'après-midi. Du côté de Courseul, en revanche, la

0: faudra marcher davantage puisque la pleine mer, c'est uniquement cet après-midi à 16h03 très précisément. Merci de votre fidélité. Nous sommes mardi aujourd'hui, le mardi 7 juillet. Je vous souhaite une très très belle journée sur Radio VFM.
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1: Bougez pas surtout les gars, hein. Il va faire bientôt très chaud ici. Je m'assieds à l'ombre, tenez bon.

0: 7 juillet aujourd'hui. Je vous souhaite une nouvelle fois une très belle matinée à toutes et à tous. Bon début de journée. Merci d'être avec nous. Merci à l'équipe de la rédaction pour ce journal d'informations à retrouver, bien évidemment, en podcast comme tous nos journaux sur le www.vfmradio.fr. Rendez-vous d'ici quelques instants avec l'info nationale et internationale présentée par François Germain, l'éphéméride également de ce 7 juillet, les actus musicales et bien d'autres. C'est le programme de cette nouvelle heure du Morning Café de l'été.
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1: Toute l'actualité nationale et internationale sur Radio BFM à 8h15. C'est avec vous, François Germa. Bonjour.
2: Bonjour. 61 départements concernés par une vigilance orange canicule dès ce midi. La température va encore grimper ces prochains jours avec ce troisième épisode de forte chaleur. Et puis le risque d'incendie s'étend aussi. 54 départements sont en risque élevé de feux de forêt et 3 en risque très élevé. Dans les Pyrénées-Orientales, le feu n'est pas encore fixé. L'incendie a parcouru 4900 hectares sans progression. Mais les évacuations, elles, se poursuivent et de nouvelles communes fuient les flammes. L'Union européenne a annoncé l'envoi de renforts. Pourra-t-elle se présenter ? C'est ce mardi à 13h30 que la justice va se prononcer en appel dans l'affaire des assistants parlementaires européens. Une décision qui va déterminer si Marine Le Pen écope ou pas d'une peine d'inéligibilité. De son côté, Jordan Bardella se tient prêt à assurer la relève. L'heure de vérité également pour le bac. Plus que quelques heures avant les résultats, 730 000 candidats vont être fixés sur leur sort à la mi-journée à partir de 11h30. En 2025, le taux de réussite au bac global avait atteint 91,8%. Dans l'affaire Jubilar, l'avocat de l'accusé affirme que son client n'a jamais eu l'intention de tuer son épouse. La défense semble désormais privilégier la piste de coups mortels après une énième dispute du couple qui aurait dégénéré. Cédric Jubilard se dit désormais prêt à collaborer. Emmanuel Macron est en Syrie. Le président est arrivé hier soir à Damas pour une visite inédite, la première en Syrie d'un chef d'État d'une puissance occidentale depuis la chute de Bachar el-Assad. Nouvel incident dans le détroit d'Ormuz. Un tanker a été touché par un projectile non identifié au large d'Oman. Des responsables américains évoquent de leur côté deux navires commerciaux visés par des missiles iraniens, et ce malgré le protocole d'accord signé mi-juin entre Washington et Téhéran. En football, le président de la FIFA, Gianni Infantino, a officiellement condamné les propos racistes tenus par la sénatrice paraguayenne Céleste Amaria à l'encontre de Kylian Mbappé. C'était après la victoire française contre le Paraguay. Alors que le président Emmanuel Macron et d'autres personnalités politiques ont aussi apporté leur soutien aux joueurs, la sénatrice n'a toujours pas présenté ses excuses. Et puis du côté des résultats de ce mondial, l'Espagne a éliminé le Portugal 1-0 en huitième de finale. Et puis la Belgique, elle, a écrasé les États-Unis 4-1. Enfin, le Tour de France avec Tadej Pogacar qui a remporté hier la troisième étape et qui endosse le maillot jaune. La quatrième étape partira aujourd'hui de Carcassonne.
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3: Bonjour, excellent mardi 7 juillet 2026. Votre éphéméride, c'est parti avec les Raoul. Non, c'est leur fête aujourd'hui et bon anniversaire à vous, les natifs du 7 juillet. Vous êtes le même jour que l'actrice Bérénice Bejo qui fête ses 50 ans aujourd'hui. Le youtubeur McFly souffle sa 40e bougie et le chanteur Julien Doré, 44 ans. Enfin, dans l'éphéméride de cette journée, première apparition du personnage de fiction Pinocchio en 7 juillet 1881 ans. Héros du roman pour enfants dans les aventures de Pinocchio, écrit par le journaliste et écrivain italien Carlo Collodi. Bon mardi 7 juillet avec nous.
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0: Sublime en 1983 avec un certain Bob Marley, Buffalo Soldier sur Radio BFM à 8h26, c'est l'heure des actus musicales.
1: Bonjour, soyez les bienvenus dans votre actualité musicale de cette semaine. Allez, c'est parti, l'été bat son plein et la musique aussi, évidemment, avec le temps fort donc d'un nouvel album attendu en fin de semaine. 25e album studio pour le groupe britannique des Rolling Stones, Foreign Tongue, sera disponible donc ce 10 juillet.

Alors avant sa sortie, les Stones avaient dévoilé donc deux premiers titres, In the Stars et cet extrait qu'on vient d'écouter, Rough and Twist, qui annonce donc un retour aux racines rock et blues du groupe, tout en conservant une production moderne signée Andrew Watt. Autre moment fort de ce disque, la présence de Charlie Watts, le batteur historique disparu en 2021. Grâce à des sessions enregistrées avant son décès, il apparaît une dernière fois sur cet album, ce qui lui donne une dimension particulièrement émouvante. Et ce n'est pas tout, Paul McCartney, Robert Smith de Cure ou encore Chad Smith des Red Hot Chili Peppers participent également à plusieurs morceaux. Un casting donc 5 étoiles qui fait déjà The Foreign Stones l'un des albums les plus attendus de l'année. Les Rolling Stones revient donc avec un 25e album studio ce vendredi 10 juillet. Voilà pour l'info principale musique bien sûr de cette semaine. On vous souhaite une excellente journée, à très vite.

0: 8h31 sur Radio VFM en ce mardi matin. C'est l'heure de retrouver une nouvelle fois l'Info Région avec vous, Christophe Lécuyer. Bonjour.
1: Bonjour Quentin, bonjour à toutes et à tous. Bienvenue dans cette édition régionale. Elle l'assure, en ce début d'année, elle bénéficie du premier domaine cyclable de Normandie, la destination Bayeux-Bessin, qui en profite pour lancer Hello Cyclo, sa nouvelle marque de destination vélo, une marque portée par de nouveaux aménagements et une cartographie entièrement actualisée. Elle vise bien sûr à renforcer l'attractivité du territoire auprès des cyclotouristes français et internationaux. Cette marque, lancée en complément de la labellisation Accueil Vélo, dédiée aux prestataires engagés dans une démarche officielle de qualité. Des prestataires de plus en plus nombreux à vouloir séduire les adeptes d'un tourisme vert et sportif. L'office de tourisme de Bayeux Intercom l'a bien compris et réalise lui-même désormais les audits Accueil Vélo afin de faciliter la vie des professionnels. Écoutez Noémie Allais, la responsable des relations avec les professionnels au sein de l'office de tourisme de Bayeux Intercom.
2: Ce label est maintenant ouvert à un bon nombre de prestataires sur le territoire en tout genre. Ça peut être les hébergeurs, les restaurateurs, les loueurs vélo, ce genre de choses. Ils doivent respecter en fait le référentiel Accueil Vélo qui convient en fonction de leur domaine de prédilection. Qui contient un certain nombre de critères pour répondre aux besoins des cyclotouristes. Donc pour les hébergeurs, par exemple, on va retrouver dans la base des équipements à avoir à disposition le local vélo, le kit de réparation, de quoi nettoyer son vélo. Voilà, c'est vraiment des petites choses pratiques. Et l'idée, c'est surtout d'être en capacité de bien informer les clientèles aussi sur toutes les infrastructures, les produits vélo à disposition sur le territoire.
3: C'est devenu crucial ?
2: Plutôt, oui. On a une forte demande cyclotouristique. Là, ça grandit quand même sur le territoire. Donc, on essaie de répondre aussi à tous les besoins de ces clientèles.
1: Noémie Allais, la responsable des relations avec les professionnels au sein de l'Office de tourisme de Bayeux Intercom. Attention, vigilance sécheresse, hein, vous le savez, les départs de feu sont évidemment redoutés actuellement compte tenu des conditions météo. Deux incendies se sont déclarés hier dans le bocage virois dans des champs de céréales. Les flammes ont été maîtrisées par les sapeurs-pompiers. Entre 2 hectares et 4 hectares ont été détruits sur différentes parcelles. L'origine des feux reste à déterminer. Le premier feu s'est déclaré route du Coudray sur la commune déléguée de Maisoncelles-la-Jourdan. Le second sur la commune déléguée du Reculé à Soulèvres-en-Bocage au niveau du chemin Utrel. Dans l'actualité également, ce changement de commandement à la tête de la brigade de gendarmerie de Vire, le lieutenant Stéphane Messager, qui était en poste depuis 4 ans maintenant, s'apprête à prendre la direction de Falaise où il exercera comme commandant en second de la compagnie avec à la clé un poste de capitaine. Stéphane Messager compte désormais 34 années d'activité au sein de la gendarmerie, une carrière qu'il a démarrée dans l'armée de l'air avant de passer notamment par des brigades de Carouge, Perrier. Le lieutenant Messager qui retient de ses 4 années viroises de nombreuses missions et notamment celles liées à la sensibilisation des scolaires.
4: Des relations, donc relations avec les élus premièrement, hein, relations de confiance avec les municipalités passées et présentes, hein, puisque ça a changé récemment pour bon nombre d'entre elles, et les relations avec donc tout ce qui est les partenaires institutionnels, la sous-préfecture, tout ce qui est établissement scolaire aussi. On a fait beaucoup d'offres, j'irais, d'actions de prévention au sein des établissements scolaires, que ce soit du primaire ou du secondaire, en matière, alors pour les plus jeunes, permis internet, permis piéton. Pour le secondaire, bah, tout ce qui est relatif harcèlement, cyberharcèlement, prévention de la délinquance de manière générale. Donc et je voulais les remercier d'ailleurs, les chefs d'établissement ont répondu présent. La première année de mon commandement, on a réalisé quelques interventions, on a pérennisé cela et on est presque victime de notre succès aujourd'hui. Mais c'est toujours intéressant parce qu'on voit le gendarme par le prisme de la répression. Et en réalité, la prévention est un des éléments essentiels de notre action. Et comme on dit, mieux vaut prévenir que guérir.
1: Et pour remplacer le lieutenant Messager à la tête de la brigade de gendarmerie de Vire, c'est le major Sébastien Barbet qui prendra prochainement ses fonctions. Il arrive en provenance de la brigade de gendarmerie des Montdonnais dans le Prébocage. Antépénultième soirée des Virevoltés ce mardi soir. Direction la commune déléguée de Trutmer-le-Grand dès 18h30 comme d'habitude pour 2 spectacles proposés par les Virevoltés en partenariat avec le comité des fêtes. Le président des Virevoltés, Michael Groux.
5: Donc Trutmer-le-Grand avec des spectacles historiques.
3: Tout d'abord, en fait, la compagnie Maboule Distorsion, qu'on a connue, qu'on a vue et qu'on a revue même avec ce spectacle. Donc, le spectacle de la cuisine, qui est vraiment un classique. On est sur les 35 ans des Virevoltées, donc c'est une année anniversaire. La seule nouveauté sur les spectacles précédents, c'est qu'on a rajouté les effets spéciaux et on avance aussi, en fait, en 20 ans avec la technologie. Donc, spectacle très drôle, tout public, vraiment qui marche du tonnerre. Et on aura la chance ensuite d'accueillir, en fait, la compagnie, le spectacle Playback FM, une compagnie qu'on a eu beaucoup de difficultés à faire venir en Normandie. Là, on a eu de la chance d'avoir des journées dans la semaine pour pouvoir, en fait, les faire venir. Mais c'est vrai, c'est la première de Playback FM en Normandie avec un spectacle très déroutant, très intéressant et qui va sans doute, en fait, tellement intéresser le public qu'ils vont revenir le lendemain pour l'épisode 2.
1: Ah oui, l'épisode 2 qui sera joué demain en centre-ville de Vire. Mais avant cela, les Virevoltées donnent rendez-vous ce soir, donc dès 18h30 sur la commune déléguée de Truitmer-le-Grand. Elle devient La Traverse, la saison culturelle d'Isigny au Mât Intercom. Un nouveau nom et une nouvelle identité visuelle pour évoquer à la fois le mouvement et la découverte. Cette saison culturelle 2026-2027 qui sera la sixième de l'intercommunalité. Une quinzaine de rendez-vous seront proposés en plusieurs lieux du territoire. Il y en aura pour tous les goûts avec du théâtre, de la musique ou encore de l'humour. Parmi les temps forts, le concert du groupe pop-rock français Colors in the Streets. Ce sera le 16 janvier 2027 à la salle des fêtes du Mollet Littry. Un mot de football avec un changement concernant le premier match de préparation du stade Malherbe de Caen qui devait se dérouler à Vitré jeudi après-midi à 14h. La rencontre aura bien lieu mais elle est déplacée à la Piverdière, le centre d'entraînement du stade Rennais. Ce sera à 15h et à huis clos. La pelouse du stade de Vitré a en effet été touchée par un champignon. Le stade Malherbe, qui vous le savez, affrontera un club du Qatar. Ce sera le Wakra et le match aura lieu le samedi 25 juillet à 17h au stade Pierre Comte de Vire-Normandie.
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1: La météo. Beau et chaud, encore une fois, le temps ce mardi dans notre région, même si les nuages d'altitude restent bien présents aujourd'hui. Un ciel d'ailleurs assez voilé, surtout cet après-midi sur le Bessin et le Pré-Bocage. Pour le reste, donc, la vague de canicule est toujours bien présente, hein, avec des températures qui atteignent déjà 15 à 19 degrés du nord au sud du département. Pour les minimales, cet après-midi, il faut prévoir 26 degrés sur les plages du Bessin, 31 à Bayeux, 32 degrés à Caumont-sur-Aure, Cagnes, Villers-Bocage, 31 degrés au Mont-Donné, il fera 32 degrés également à Nous-de-Sienne, Vire-Normandie, Campagnol, 33 degrés à Val-d'Allière et Soulèvres-Bocage, 34 degrés prévus cet après-midi à Saint-Denis-de-Méré, Condé en Normandie. Le vent aujourd'hui, il va rester variable, faible, modéré, avec quelques rafales, notamment sur le secteur de Condé. Pour la suite de la semaine, peu d'évolution en fait, hein, du soleil et un beau ciel bleu et de la chaleur, je vous le disais. Jeudi pourrait même être la journée la plus chaude de la semaine avec un potentiel 34 degrés attendu à l'après-midi, mais des valeurs à peu près semblables à celles des autres jours d'ailleurs. Un potentiel rafraîchissement est prévu dimanche avec dans le même temps le retour éventuel de la pluie. L'indice UV aujourd'hui pour bien se protéger du soleil, il est de 7 à 8 selon les secteurs, 7 sur les plages du Bessin, 8 dans l'intérieur des terres. Pour le coefficient marée, il est aujourd'hui de 61 sur nos côtes. Notez évidemment, si vous souhaitez aller à la plage cet après-midi, que du côté de Granville, la pleine mer, c'est ce midi à midi 41, très précisément. Vous n'aurez donc pas à beaucoup marcher si vous souhaitez vous baigner en début d'après-midi. Du côté de Courseul, en revanche, là, il faudra marcher davantage puisque la pleine mer, c'est uniquement cet après-midi à 16h03, très précisément. Merci de votre fidélité. Nous sommes mardi aujourd'hui, le mardi 7 juillet. Je vous souhaite une très, très belle journée sur Radio VFM.
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0: Shaolin sur Radio VFM à 8h46 minutes. En ce mardi matin, on parle football, on parle de cette Coupe du Monde 2026. 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
3: Bonjour à toutes et à tous. On débute avec l'élimination du pays hôte à la Coupe du Monde 2026. Les États-Unis sont largement passés à côté de leur huitième de finale en s'inclinant lourdement 4-1 face à la Belgique cette nuit. De Ketelaere a inscrit un doublé. Van Aken et Lukaku ont scellé le score pour les Diables Rouges. Tillman avait égalisé en vain pour les États-Unis. Il y a visiblement une justice dans le football après la mascarade du président américain Donald Trump qui a appelé le président de la FIFA Gianni Infantino pour faire lever la sanction de l'attaquant américain Folarin Balogun, exclu lors des 16e de finale et qui aurait dû être logiquement suspendu hier. Ces 8e de finale ont donc été fatales au pays qui a organisé ce mondial, puisque le Canada, le Mexique et donc les États-Unis ont tous été éliminés à ce stade de la compétition. Dans l'autre 8e de finale de la soirée, l'Espagne a terrassé le Portugal en fin de match. Succès espagnol 1-0 grâce à un but de Merino à la 91e minute de jeu. Certainement la fin de carrière internationale pour Cristiano Ronaldo, qui a déjà largement dépassé la limite pour disputer cette Coupe du Monde à 41 ans. Et Espagnols et Belges s'affronteront donc en quart de finale vendredi soir à 21h à Los Angeles. Mais avant cela, ce soir, il reste les deux derniers huitièmes de finale de la compétition opposant l'Argentine à l'Égypte à 18h heure française au Mercedes-Benz Stadium d'Atlanta. Certainement l'occasion de faire marquer Léo Messi pour les champions du monde en titre et repousser un peu plus loin encore le record de buts inscrit en Coupe du Monde. Notez qu'Argentine et Égyptiens ne se sont croisés qu'une seule fois dans l'histoire lors des demi-finales des JO de 1928 pour une large victoire de l'Argentine 6-0. Et l'autre match de la soirée opposera la Suisse à la Colombie, coup d'envoi à 22h du côté de Vancouver. Ici, la dernière confrontation entre les deux nations remonte à la Coupe du Monde 94 déjà aux États-Unis pour une victoire colombienne 2-0. À l'époque, voilà, c'est la fin de ce flash. Très belle journée de foot.
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4: L'horoscope de ce mardi 7 juillet sur Radio VFM à 8h50. C'est avec vous, Camille, une nouvelle fois, bonjour.
5: Votre horoscope de ce mardi 7 juillet, Bélier, vous êtes pressé, vous pressez les autres, ce qui génère du stress pour tout le monde. Taureau, vos yeux sont comme l'été, ils pétillent, ils respirent le bonheur. Gémeaux, si vous êtes en couple, c'est l'amour qui sera au cœur de toutes vos attentions. Cancer, votre banquier aimerait que vous fassiez encore quelques efforts sur les dépenses inutiles. Lion, vous aimez dominer les situations, mais parfois, quand c'est votre cœur qui parle, vous êtes dominé. Vierge, ce n'est pas le moment de baisser les bras. Courage, la réussite arrive bientôt. Balance, les astres sont en votre faveur pour vous donner force, ténacité et réussite. Scorpion, vous devrez faire quelques petits changements dans votre organisation de ce mardi. Sagittaire, il faudra faire preuve de prudence si vous envisagez une transaction financière importante. Capricorne, vous ne vous laisserez pas impressionner par les positions menaçantes de certaines personnes. Verseau, c'est une journée idéale pour montrer de quoi vous êtes capable. Et Poisson, vous devrez faire preuve de créativité si vous voulez vous faire remarquer.
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0: Il est 9h et c'est l'heure de retrouver l'actualité locale et régionale ce matin présentée par Christophe Lécuyer. Bonjour Christophe.
1: Bonjour Quentin, bonjour à toutes et à tous. Soyez les bienvenus dans cette édition régionale. À la une, la nouvelle période de chaleur et de sécheresse que nous subissons qui favorise évidemment les départs de feu. Deux incendies se sont déclarés dans le bocage virois hier. Le premier peu avant 15h, route du Coudray, sur la commune déléguée de Maisoncelles-la-Jourdan. Entre 2 et 3 hectares d'un champ de blé de 4 hectares ont été détruits par les flammes. C'est le propriétaire du champ qui a donné l'alerte alors qu'il venait de procéder au prélèvement d'un échantillon. Le feu était déjà parti. C'est environ 30 tonnes de blé de perdu, a indiqué le locataire du champ, Thomas Lefebvre. Il a fallu l'intervention d'une quinzaine de sapeurs-pompiers des casernes de Vire, Vassy et Tingebray avec 4 engins et un chef de groupe. Un second feu s'est produit en début d'après-midi, toujours à Soulèvre-en-Bocage, sur la commune déléguée du Reculé, au niveau du chemin Utrel. Un champ était en cours de fauchage lorsque l'incendie s'est déclaré. Et là, bien, c'est environ 2000 mètres carrés qui ont brûlé sur une parcelle de 6 hectares. Il a fallu, là encore, l'intervention des sapeurs-pompiers du bocage. Face à une accidentologie particulièrement préoccupante sur les routes du Calvados, le préfet a décidé de renforcer les contrôles routiers. C'était particulièrement le cas le week-end dernier à l'occasion des premiers grands départs en vacances, des contrôles menés par la police nationale et la gendarmerie sur différents axes du Calvados. Au bilan, 10 dépistages positifs aux stupéfiants ont été réalisés, 13 alcoolémies positives, donnant lieu à 13 suspensions de permis, 6 interpellations, une garde à vue, 3 véhicules ont été immobilisés, 85 autres infractions ont été relevées, telles des défauts d'assurance ou de contrôle technique. Elle revendique en ce début d'année le statut de premier domaine cyclable de Normandie, la destination Bayeux-Bessin, qui en profite pour lancer Hello Cyclo, sa nouvelle marque de destination dédiée au tourisme à vélo. Une marque portée par de nouveaux aménagements, une cartographie entièrement actualisée. Elle vise bien sûr à renforcer l'attractivité du territoire auprès des cyclotouristes français et internationaux. Cette marque, lancée en complément de la labellisation Accueil Vélo, dédiée aux prestataires impliqués dans une démarche officielle de qualité. Des prestataires de plus en plus nombreux à prendre en compte ce tourisme vers en plein essor. Écoutez par exemple Florian Caillot, le directeur du nouveau hôtel de Bayeux. L'établissement vient de décrocher ce label Accueil Vélo.
2: Le vélotourisme a pris une grande place sur la région Normandie. On a la chance d'avoir Bayeux Intercom qui puisse développer tous ces itinéraires vélo. Et donc c'était à nous aussi de jouer le jeu et de pouvoir aussi proposer un accueil vélo pour nos clients qui puissent comme ça mettre dans un local sécurisé les vélos, qui puissent se reposer et puis repartir le lendemain sur de nouvelles routes.
3: Ce sont de vrais services.
2: Oui, ce sont des vrais services, tout à fait. Avec ce label, on doit obligatoirement proposer de la restauration, on peut proposer aussi des kits de réparation pour les clients avec un, comme je disais tout à l'heure, un local sécurisé pour qu'ils puissent entreposer les vélos. Il y a aussi un service de pressing que l'on doit proposer également. C'est demandé par les clients. On a également maintenant des agences de voyage aussi qui se spécialisent dans le vélotourisme. Donc c'est très important également.
1: Florian Caillot, le directeur du nouveau hôtel de Bayeux, l'établissement qui vient donc de décrocher ce label national Accueil Vélo, un label qui vient de s'ouvrir aux hébergeurs, aux restaurateurs, aux sites touristiques ainsi qu'aux lieux de loisirs. Si vous êtes un professionnel et si vous souhaitez accueillir ce label, eh bien sachez que les audits sont maintenant réalisés par l'office de tourisme de Bayeux Intercom. Un départ à la tête de la brigade de gendarmerie de Vire. Le lieutenant Stéphane Messager, en poste depuis 4 ans dans la capitale du Bocage, s'apprête à rejoindre Falaise, où il exercera comme commandant en second au sein de la compagnie de gendarmerie. Le lieutenant messager compte 34 années de service au sein de la compagnie de gendarmerie. Le lieutenant messager compte 34 années de

0: dirais, à toi, à moi, de telle manière qu'on puisse aussi prendre nos repos, bien sûr. Donc là, la permanence du commandement sera assurée en réalité une semaine sur deux. Et les missions seront effectivement différentes, parce que si encore aujourd'hui je commande des hommes, demain en réalité je solliciterai plutôt la réalisation de missions auprès des unités que constituent celles de la compagnie, donc le PSIG notamment, la brigade, donc brigade de Falaise, brigade de la Côte de Moult, ou encore la brigade de Thury-Harcourt. Donc c'est un poste différent, des responsabilités, je dirais, un peu plus importantes, mais oui, des missions vraiment différentes.
1: Le lieutenant Stéphane Messager, bientôt promu capitaine, qui s'apprête donc à prendre la direction de la compagnie de gendarmerie de Falaise. Il sera prochainement remplacé à la tête de la brigade viroise par le major Sébastien Barbet, qui commandait jusqu'à présent la brigade de gendarmerie des Mont-Donnés à Aunay-sur-Odon. Une nouvelle soirée de spectacle avec les Virevoltés ce soir. Rendez-vous sur la commune déléguée de Trutmer-le-Grand, en partenariat avec le comité des fêtes. Premier spectacle à 18h30 avec Maboul Distorsion, qui présente la pièce La Cuisine Monte le Son. Et puis à partir de 20h30, place à la compagnie Pour que tu m'aimes, qui jouera Playback FM. C'est gratuit, comme d'habitude, une restauration vous sera proposée sur place. Le sport avec le Tour de France et Tadej Pogacar déjà en jaune au terme de la troisième étape disputée hier entre Granollers et Les Angles. Le Slovène s'est imposé pour s'emparer du maillot de leader aux dépens du Danois Jonas Vingegaard, deuxième. Kevin Vauclin a de nouveau concédé du temps hier, 13 minutes 35, il pointe à la 55e place du général après de 21 minutes 45 de Tadej Pogacar. Quatrième étape aujourd'hui, 181 km 900 au menu entre Carcassonne et Foix.
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1: Beau et chaud, encore une fois, le temps ce mardi dans notre région, même si les nuages d'altitude restent bien présents aujourd'hui. Un ciel d'ailleurs assez voilé, surtout cet après-midi sur le Bessin et le Pré-Bocage. Pour le reste, donc, la vague de canicule est toujours bien présente, hein, avec des températures qui atteignent déjà 15 à 19 degrés du nord au sud du département. Pour les minimales, cet après-midi, il faut prévoir 26 degrés sur les plages du Bessin, 31 à Bayeux, 32 degrés à Caumont-sur-Aure, Cagnes, Villers-Bocage, 31 degrés au Mont-Donné. Il fera 32 degrés également à Noudecienne, Vire-Normandie, Campagnole, 33 degrés à Val-d'Allière et Soulèvres-Bocage, 34 degrés prévus cet après-midi à Saint-Denis-de-Méré, Condé en Normandie. Le vent aujourd'hui, il va rester variable, faible à modéré, avec quelques rafales notamment sur le secteur de Condé. Pour la suite de la semaine, peu d'évolution en fait, hein, du soleil et un beau ciel bleu et de la chaleur, je vous le disais. Jeudi pourrait même être la journée la plus chaude de la semaine, avec un potentiel 34 degrés attendu à l'après-midi, mais des valeurs à peu près semblables à celles des autres jours d'ailleurs. Un potentiel rafraîchissement est prévu dimanche, avec dans le même temps le retour éventuel de la pluie. Lundi UV aujourd'hui, pour bien se protéger du soleil, il est de 7 à 8 selon les secteurs, 7 sur les plages du Bessin, 8 dans l'intérieur des terres. Pour le coefficient marée, il est aujourd'hui de 61 sur nos côtes. Notez évidemment, si vous souhaitez aller à la plage cet après-midi, que du côté de Granville, la pleine mer, c'est ce midi, à midi 41, très précisément. Vous n'aurez donc pas à beaucoup marcher si vous souhaitez vous baigner en début d'après-midi. Du côté de Courseul, en revanche, là, il faudra marcher davantage, puisque la pleine mer, c'est uniquement cet après-midi, à 16h03, très précisément. Merci de votre fidélité. Nous sommes mardi aujourd'hui, le mardi 7 juillet. Je vous souhaite une très, très belle journée sur Radio VFM.

À 9h09, la nouvelle et dernière heure du Morning Café de l'été sur Radio BFM en ce mardi 7 juillet. Aujourd'hui, je vous souhaite une nouvelle fois une excellente matinée à toutes et à tous. Bon début de journée. Merci d'être avec nous. On n'oublie pas ceux qui bossent ce matin. Un bon courage à vous. Bon courage avec ces températures qui vont augmenter une nouvelle fois. Et puis si vous êtes en repos.

0: 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L'info nationale et internationale qui sera de retour d'ici quelques minutes. Tom Kazak et ses pronostics hippiques du jour, ce sera tout à l'heure aux alentours de 9h30. Et tout au long de cette matinée, le rendez-vous des jeux, le coup du parasol et vos inscriptions, soit par téléphone au 02 31 66 27 20 ou sur vfmradio.fr dans la partie Je concours.
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4: Bonjour, pas moins de 61 départements concernés par une vigilance orange canicule dès ce midi, soit les trois quarts de l'Hexagone. Le mercure va encore grimper ces prochains jours avec ce troisième épisode de forte chaleur. Du côté des incendies, le risque reste élevé pour 54 départements et même très élevé pour trois autres. Dans les Pyrénées-Orientales, le feu qui a parcouru 4900 hectares n'est toujours pas fixé malgré les 800 pompiers mobilisés. Et c'est dans ce contexte que le Sénat se penche à partir d'aujourd'hui sur le projet de loi logement du gouvernement avec des mesures critiquées comme la remise en location d'habitations mal isolées. Pourra-t-elle se présenter ? C'est aujourd'hui que la justice doit se prononcer en appel dans l'affaire des assistants parlementaires européens. Une décision qui va déterminer si Marine Le Pen est frappée par une peine d'inéligibilité. Si la peine est confirmée, c'est Jordan Bardella qui se présentera. L'heure de vérité aussi pour le bac. Plus que quelques heures avant les résultats, 730 000 candidats vont être fixés sur leur sort à la mi-journée à partir de 11h30. En 2025, le taux de réussite au bac global avait atteint 91,8%. Dans l'affaire Jubilard, l'avocat de l'accusé affirme que son client n'avait jamais eu l'intention de tuer son épouse. La défense semble désormais se concentrer sur des coups mortels après une énième dispute de couple qui aurait dérapé. Emmanuel Macron est en Syrie. Le président est arrivé hier soir à Damas pour une visite inédite. La première d'un chef d'État d'une puissance occidentale depuis la chute de Bachar el-Assad. Et puis un nouvel incident dans le détroit d'Ormuz. Un tanker a été touché par un projectile non identifié au large d'Oman. Des responsables américains évoquent aussi de leur côté deux navires commerciaux visés par des missiles iraniens. Et ce malgré le protocole d'accord signé mi-juin entre Washington et Téhéran. En football, le président de la FIFA, Gianni Infantino, a officiellement condamné les propos racistes tenus par la sénatrice paraguayenne Celesta Maria à l'encontre de Kylian Mbappé. Après la victoire française contre le Paraguay, la sénatrice n'a toujours pas présenté ses excuses, mais en exige de la part du capitaine des Bleus qui lui avait répondu sur X. Du côté des résultats, l'Espagne a éliminé le Portugal 1-0 en huitième de finale, et puis la Belgique a écrasé les États-Unis 4-1. Enfin, un tour du côté des routes du Tour de France avec Tadej Pogacar qui a remporté hier la troisième étape et qui endosse le maillot jaune. La quatrième étape partira aujourd'hui de Carcassonne.
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3: Bonjour, excellent mardi 7 juillet 2026. Votre éphéméride, c'est parti avec les Raoul. Non, c'est leur fête aujourd'hui et bon anniversaire à vous les natifs du 7 juillet. Vous êtes le même jour que l'actrice Bérénice Bejo qui fête ses 50 ans aujourd'hui. Le youtubeur McFly souffle sa 40e bougie et le chanteur Julien Doré, 44 ans. Enfin, dans l'éphéméride de cette journée, première apparition du personnage de fiction Pinocchio en 7 juillet 1881 ans. Héros du roman pour enfants dans les aventures de Pinocchio écrit par le journaliste et écrivain italien Carlo Collodi. Bon mardi 7 juillet avec nous.
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2: Bonjour, bonjour à tous. 16 concurrents âgés de 3 ans ont rendez-vous dans le prix du Roi Soleil à l'hippodrome de Chantilly à l'occasion du Quintet Plus de ce mardi 7 juillet 2026. Disputé sur les 2000 mètres de la piste du Jockey Club, le départ sera donné vers 18h30. Tête de notre sélection, le 15, Mister Black, sur la lancée de ses 4 dernières prestations, il peut l'emporter. Suivi du 7, Egyptian Glory, qui doit confirmer sa 2e place récemment dans la course référence. L'Astiamo Bello, premier ce jour-là, peut surmonter sa récente pénalisation. Le 6, Waramini, peut à très belle cote prendre une place dans la bonne combinaison. Et enfin, le 5, Zelzara, sur la montante actuellement, il complétera notre sélection. Une sélection que vous pouvez retrouver sur ma chaîne YouTube Top Kazakh, les pronostics hippiques avec mes dernières minutes. Donc notre choix aujourd'hui, premier le 15, Mister Black. Second le 7, Egyptian Glory. Troisième, l'Astiamo Bello. Quatrième, le 6, Waramini. Cinquième, le 5, Zelzara. Le second choix, le 13, le 14 et le 3.

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3: Eh bien oui, le coup du parasol sur Radio VFM à 9h38, le coup du parasol et vos inscriptions soit par téléphone au 02 31 66 27 20 ou vfmradio.fr. Dans la partie jeu concours, n'hésitez pas à inscrivez-vous et venez jouer avec nous tout au long de cet été, faire comme Mireille. Bonjour Mireille.
4: Bonjour Quentin.
3: Et bienvenue sur Radio VFM, vous habitez où Mireille?
4: J'habite à Vire.
3: Très bien, qu'est-ce qui est prévu un petit peu aujourd'hui et même cet été pour vous Mireille?
4: Oh, pas grand chose, hein.
3: C'est vrai.
4: Parce qu'en retraité, on laisse ça à ceux qui ont leurs vacances.
3: Vous partez pas, vous alors, vous quittez pas la région alors?
4: Non, pas du tout.
3: Bon, même pas.
4: Un petit peu de plage de temps en temps, puis voilà.
3: Ah oui, quand même, on profite quand même du retour.
4: C'est pas beau.
3: Oui, or cela dit, même cette semaine, ça devrait aller.
4: Hein,
3: côté météo, cette semaine, on devrait être gâté. Côté température également, ça va augmenter. Ça va chauffer cette semaine. Va falloir être prudent quand même. Hein, ne pas faire n'importe quoi non plus, c'est toujours important.
4: Non.
3: Hein, comme on le rappelle. Exactement, vous avez bien raison. Mireille, le coup du parasol, vous le savez, il y en a deux qui se présentent face à vous, parasol jaune ou parasol vert. Vous allez pouvoir choisir votre parasol et dans tous les cas, vous participez prêt au tirage au sort du 31 juillet prochain pour aller faire un tour au Futuroscope pour 4 personnes, les 2 jours au Futuroscope avec la nuit à l'hôtel également. Vous connaissez le Futuroscope, vous Mireille?
4: Pas du tout.
3: Bon, et ben,
4: pas du tout, j'ai pas été dans ce secteur-là du tout. Je ne connais pas.
3: Et ben, ce sera l'occasion.
4: Donc,
3: de.
4: Ça sera une
3: occasion. Exactement, et puis d'emmener 3 personnes avec vous également.
4: Voilà.
3: Ça c'est plutôt sympa. Allez, je vous écoute, parasol jaune ou parasol vert pour vous, Mireille?
4: Eh ben, on va rester sur l'espoir aujourd'hui, ben, le vert.
3: Parasol vert, couleur de l'espoir. On ouvre le parasol vert. Tout va bien. Le choix entre 3 cadeaux sous le parasol vert. Ce matin, vous allez pouvoir choisir le cadeau que vous souhaitez. Oui, d'ailleurs, hein, j'en parlais juste avant. Le tirage au sort s'est validé. Rendez-vous le 31 juillet prochain à 11h50. Je vous propose 3 cadeaux. Vous choisissez celui que vous voulez. Soit on vous propose d'aller faire un tour du côté de Bretteville-sur-Odon pour aller faire un laser game dans la zone d'activité à Porte de Bretagne à Bretteville-sur-Odon. L'occasion de découvrir les 3 salles de laser game avec les labyrinthes surprenants et bien d'autres. Ou bien on vous propose d'aller faire un tour du côté de Normandie-Luge pour aller faire de la luchuraille ou de la tyrolienne ou même de l'acrobranche ou le jardin pieds nus. Dernière possibilité, et c'est vous qui choisissez, on vous propose d'aller faire un tour du côté de Biotropica. C'est un petit peu plus loin, c'est le long de l'A13 à 20 minutes de Rouen en direction de Paris. L'occasion de plonger au cœur de la forêt tropicale sous 5000 mètres carrés quand même et de découvrir tout cet environnement. Plutôt laser game, plutôt Normandie-Luge ou plutôt Biotropica pour vous Mireille?
4: Ben moi, je prends Biotropica.
3: Vous connaissez ou pas du tout?
4: Oui.
3: Bon, et ben ce serait le cas.
4: Une fois, parce que votre biais était magnifique et je recommande ça à tous les auditeurs.
3: Ah, c'est avec nous déjà?
4: Exactement.
3: D'accord.
4: J'adore.
3: Et ben écoutez.
4: Très beau.
3: Et ce sera l'occasion d'y retourner. En tout cas, le passe famille, c'est pour vous, qui comprend entrée adulte et 2 entrées enfants.
4: Mon petit-fils et à ma fille.
3: Et voilà, comme ça, vous pourrez les accompagner également. Alors, il y a une entrée adulte et 2 entrées enfants. D'accord, Mireille?
4: Très bien.
3: Bon, à retirer au studio de la radio. Vous connaissez l'adresse. Vous passez quand vous voulez, Mireille. Avec grand plaisir. Bel été à vous.
4: Merci.
3: Merci. C'est gentil.
4: Bon courage.
3: À bientôt, Mireille. Au revoir.
4: Au revoir.
3: 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Tout au long de cette matinée, tout au long de cet été, 02 31 66 27 20 ou vfmradio.fr.

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3: Bonjour à toutes et à tous, on débute avec l'élimination du pays hôte à la Coupe du Monde 2026. Les États-Unis sont largement passés à côté de leur huitième de finale en s'inclinant lourdement 4-1 face à la Belgique cette nuit. De Ketteler a inscrit un doublé, Van Aken et Lukaku ont scellé le score pour les Diables Rouges. Tillman avait égalisé en vain pour les États-Unis. Il y a visiblement une justice dans le football après la mascarade du président américain Donald Trump qui a appelé le président de la FIFA Gianni Infantino pour faire lever la sanction de l'attaquant américain Folarin Balogun, exclu lors des 16e de finale et qui aurait dû être logiquement suspendu hier. Ces 8e de finale ont donc été fatales au pays qui organisait ce mondial, puisque le Canada, le Mexique et donc les États-Unis ont tous été éliminés à ce stade de la compétition. Dans l'autre 8e de finale de la soirée, l'Espagne a terrassé le Portugal en fin de match. Succès espagnol 1-0 grâce à un but de Merino à la 91e minute de jeu. Certainement la fin de carrière internationale pour Cristiano Ronaldo, qui a déjà largement dépassé la limite pour disputer cette Coupe du Monde à 41 ans. Et Espagnols et Belges s'affronteront donc en quart de finale vendredi soir à 21h à Los Angeles. Mais avant cela, ce soir, il reste les deux derniers huitièmes de finale de la compétition opposant l'Argentine à l'Égypte à 18h heure française au Mercedes-Benz Stadium d'Atlanta. Certainement l'occasion de faire marquer Léo Messi pour les champions du monde en titre et repousser un peu plus loin encore le record de buts inscrits en Coupe du Monde. Notez qu'Argentins et Égyptiens ne se sont croisés qu'une seule fois dans l'histoire lors des demi-finales des JO de 1928 pour une large victoire de l'Argentine 6-0. Et l'autre match de la soirée opposera la Suisse à la Colombie, coup d'envoi à 22h du côté de Vancouver. Ici, la dernière confrontation entre les deux nations remonte à la Coupe du Monde 94, déjà aux États-Unis pour une victoire colombienne 2-0. À l'époque, voilà, c'est la fin de ce flash. Très belle journée de foot.
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0: Voici votre soirée télé pour ce mardi 7 juillet. C'est parti avec TF1 Coup de foudre à Notting Hill, les classiques des comédies romantiques britanniques ce soir à 21h10. Sur France 2, Règne Animal, le jeu de l'amour, votre série documentaire. Taratata 100% live ce soir sur France 4. Sur M6, Coupe du monde de foot avec les suites des 8e de finale. Et puis sur W9, les 20 tubes de l'été préférés des Français. Belle soirée télé, excellent mardi 7 juillet avec nous.
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1: Bonjour Quentin, bonjour à toutes et à tous. Bienvenue dans cette édition régionale. Elle l'assure, en ce début d'année, elle bénéficie du premier domaine cyclable de Normandie, la destination Bayeux-Bessin, qui en profite pour lancer Hello Cyclo, sa nouvelle marque de destination vélo, une marque portée par de nouveaux aménagements et une cartographie entièrement actualisée. Elle vise bien sûr à renforcer l'attractivité du territoire auprès des cyclotouristes français et internationaux. Cette marque, lancée en complément de la labellisation Accueil Vélo, dédiée aux prestataires engagés dans une démarche officielle de qualité. Des prestataires de plus en plus nombreux à vouloir séduire les adeptes d'un tourisme vert et sportif. L'office de tourisme de Bayeux Intercom l'a bien compris et réalise lui-même désormais les audits Accueil Vélo afin de faciliter la vie des professionnels. Écoutez Noémie Allé, la responsable des relations avec les professionnels au sein de l'office de tourisme de Bayeux Intercom.
2: Ce label est maintenant ouvert à un bon nombre de prestataires sur le territoire en tout genre. Ça peut être les hébergeurs, les restaurateurs, les loueurs vélos, ce genre de choses. Ils doivent respecter en fait le référentiel Accueil Vélo qui convient en fonction de leur domaine de prédilection. Qui contient un certain nombre de critères pour répondre aux besoins des cyclotouristes. Donc pour les hébergeurs, par exemple, on va retrouver dans la base des équipements à avoir à disposition le local vélo, le kit de réparation, de quoi nettoyer son vélo. Voilà, c'est vraiment des petites choses pratiques. Et l'idée, c'est surtout d'être en capacité de bien informer les clientèles aussi sur toutes les infrastructures, les produits vélos à disposition sur le territoire.
3: C'est devenu crucial ?
2: Plutôt, oui. On a une forte demande cyclotouristique. Là, ça grandit quand même sur le territoire. Donc, on essaie de répondre aussi à tous les besoins de ces clientèles.
1: Noémie Allé, la responsable des relations avec les professionnels au sein de l'office de tourisme de Bayeux Intercom. Attention, vigilance sécheresse, hein, vous le savez, les départs de feu sont évidemment redoutés actuellement compte tenu des conditions météo. Deux incendies se sont déclarés hier dans le bocage virois dans des champs de céréales. Les flammes ont été maîtrisées par les sapeurs-pompiers. Entre 2 hectares et 4 hectares ont été détruits sur différentes parcelles. L'origine des feux reste à déterminer. Le premier feu s'est déclaré route du Coudray sur la commune déléguée de Maisoncelles-la-Jourdan. Le second sur la commune déléguée du Reculé à Soulèvre en Bocage au niveau du chemin Utrel. Dans l'actualité également, ce changement de commandement à la tête de la brigade de gendarmerie de Vire, le lieutenant Stéphane Messager, qui était en poste depuis 4 ans maintenant, s'apprête à prendre la direction de Falaise où il exercera comme commandant en second de la compagnie avec à la clé un poste de capitaine. Stéphane Messager compte désormais 34 années d'activité au sein de la gendarmerie, une carrière qu'il a démarrée dans l'armée de l'air avant de passer notamment par des brigades de Carouge, Perrier. Le lieutenant Messager qui retient de ses 4 années viroises de nombreuses missions et notamment celles liées à la sensibilisation des scolaires.
4: Des relations, donc relations avec les élus premièrement, hein, relations de confiance avec les municipalités passées et présentes, hein, puisque ça a changé récemment pour bon nombre d'entre elles, et les relations avec donc tout ce qui est les partenaires institutionnels, la sous-préfecture, tout ce qui est établissement scolaire aussi. On a fait beaucoup d'offres, j'irais, d'actions de prévention au sein des établissements scolaires, que ce soit du primaire ou du secondaire, en matière, alors pour les plus jeunes, permis internet, permis piéton. Pour le secondaire, bah, tout ce qui est relatif harcèlement, cyberharcèlement, prévention de la délinquance de manière générale. Donc et je voulais les remercier d'ailleurs, les chefs d'établissement ont répondu présent. La première année de mon commandement, on a réalisé quelques interventions, on a pérennisé cela et on est presque victime de notre succès aujourd'hui. Mais c'est toujours intéressant parce qu'on voit le gendarme par le prisme de la répression et en réalité, la prévention est un des éléments essentiels de notre action. Et comme on dit, mieux vaut prévenir que guérir.
1: Et pour remplacer le lieutenant Messager à la tête de la brigade de gendarmerie de Vire, c'est le major Sébastien Barbet qui prendra prochainement ses fonctions. Il arrive en provenance de la brigade de gendarmerie des Montdonnés dans le Pré-Bocage. Antépénultième soirée des Virevoltés ce mardi soir. Direction la commune déléguée de Trutmer-le-Grand dès 18h30 comme d'habitude pour 2 spectacles proposés par les Virevoltés en partenariat avec le comité des fêtes. Le président des Virevoltés, Michael Groux.
5: Donc Trutmer-le-Grand avec des spectacles historiques. Tout d'abord, en fait, la compagnie Maboule Distorsion qu'on a connue, qu'on a vue et qu'on a revue. Des spectacles historiques. Tout d'abord, en fait, la compagnie Maboule Distorsion qu'on a connue, qu'on a vue.

0: spectacle très très déroutant, très intéressant et qui va sans doute en fait tellement intéresser le public qu'ils vont revenir le lendemain pour l'épisode 2.
1: Et oui, l'épisode 2 qui sera joué demain en centre-ville de Vire. Mais avant cela, les Virevoltés donnent rendez-vous ce soir, donc dès 18h30 sur la commune déléguée de Trutmer-le-Grand. Elle devient La Traverse, la saison culturelle d'Isigny Oma Intercom. Un nouveau nom et une nouvelle identité visuelle pour évoquer à la fois le mouvement et la découverte. Cette saison culturelle 2026-2027 qui sera la sixième de l'intercommunalité. Une quinzaine de rendez-vous seront proposés en plusieurs lieux du territoire. Il y en aura pour tous les goûts avec du théâtre, de la musique ou encore de l'humour. Parmi les temps forts, le concert du groupe pop-rock français Colors in the Streets. Ce sera le 16 janvier 2027 à la salle des fêtes du Mollet Littry. Un mot de football avec un changement concernant le premier match de préparation du stade Malherbe de Caen qui devait se dérouler à Vitré jeudi après-midi à 14h. La rencontre aura bien lieu mais elle est déplacée à la Piverdière, le centre d'entraînement du stade Rennais. Ce sera à 15h et à huis clos. La pelouse du stade de Vitré a en effet été touchée par un champignon. Le stade Malherbe, qui vous le savez, affrontera un club du Qatar. Ce sera le Wakra et le match aura lieu le samedi 25 juillet à 17h au stade Pierre Comte de Vire-Normandie.
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jusqu'à midi avec tous nos chroniqueurs. L'info nationale et internationale avec François Germain qui arrivera d'ici quelques minutes. Tom Kazak et ses pronostics hippiques du jour. On reviendra également sur l'intégralité des audiences télé d'hier, même si sans grande surprise, le football a tout écrasé sur son passage. On en reparle tout à l'heure. 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
1: Bonjour, pas moins de 61 départements concernés par une vigilance orange canicule. Dès ce midi, soit les trois quarts de l'Hexagone, le mercure va encore grimper ces prochains jours avec ce troisième épisode de forte chaleur. Du côté des incendies, le risque reste élevé pour 54 départements et même très élevé pour trois autres. Dans les Pyrénées-Orientales, le feu qui a parcouru 4900 hectares n'est toujours pas fixé malgré les 800 pompiers mobilisés. Et c'est dans ce contexte que le Sénat se penche à partir d'aujourd'hui sur le projet de loi logement du gouvernement avec des mesures critiquées comme la remise en location d'habitations mal isolées. Pourra-t-elle se présenter ? C'est aujourd'hui que la justice doit se prononcer en appel dans l'affaire des assistants parlementaires européens. Une décision qui va déterminer si Marine Le Pen est frappée par une peine d'inéligibilité. Si la peine est confirmée, c'est Jordan Bardella qui se présentera. L'heure de vérité aussi pour le bac. Plus que quelques heures avant les résultats, 730 000 candidats vont être fixés sur leur sort à la mi-journée à partir de 11h30. En 2025, le taux de réussite au bac global avait atteint 91,8%. Dans l'affaire Jubilard, l'avocat de l'accusé affirme que son client n'avait jamais eu l'intention de tuer son épouse. La défense semble désormais se concentrer sur des coups mortels après une énième dispute de couple qui aurait dérapé. Emmanuel Macron est en Syrie. Le président est arrivé hier soir à Damas pour une visite inédite, la première d'un chef d'État d'une puissance occidentale depuis la chute de Bachar el-Assad. Et puis un nouvel incident dans le détroit d'Ormuz. Un tanker a été touché par un projectile non identifié au large d'Oman. Des responsables américains évoquent aussi de leur côté deux navires commerciaux visés par des missiles iraniens. Et ce, malgré le protocole d'accord signé mi-juin entre Washington et Téhéran. En football, le président de la FIFA, Gianni Infantino, a officiellement condamné les propos racistes tenus par la sénatrice paraguayenne Celeste Amaria à l'encontre de Kylian Mbappé après la victoire française contre le Paraguay. La sénatrice n'a toujours pas présenté ses excuses, mais en exige de la part du capitaine des Bleus qui lui avait répondu sur X. Du côté des résultats, l'Espagne a éliminé le Portugal 1-0 en huitième de finale, et puis la Belgique a écrasé les États-Unis 4-1. Enfin, tour du côté des routes du Tour de France avec Tadej Pogacar qui a remporté hier la troisième étape et qui endosse le maillot jaune. La quatrième étape partira aujourd'hui de Carcassonne.
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1: Et le coup du parasol sur Radio VFM à 10h26, c'est avec Madeleine pour jouer avec nous également aujourd'hui. Bonjour Madeleine.
2: Bonjour Quentin.
1: Et bienvenue sur Radio VFM, vous habitez où Madeleine?
2: À Vire.
1: À Vire, qu'est-ce que vous faites de beau aujourd'hui ou même cet été?
2: Oh, ben je reste dans ma maison à Londres.
1: Ah, ouais. Comme beaucoup, on cherche la fraîcheur.
2: Oui. Ah,
1: avec ces températures qui vont augmenter tout au long de la semaine une nouvelle fois. Bon, et même cet été, pas de départ prévu pour l'instant.
2: Pour l'instant, non.
1: On verra au fil de l'été. On n'est que début juillet. Il reste du temps pour prévoir un petit peu des activités tout au long de cet été. Bon, Madeleine, le coup du parasol. Vous allez pouvoir choisir votre parasol ce matin. Vous le savez, hein, il y en a deux qui se présentent face à vous. Le jaune, mais également le parasol vert. Et peut-être pour vous, un cadeau. Le choix entre deux cadeaux ou le choix entre trois cadeaux. Et dans tous les cas, vous participerez au tirage au sort du 31 juillet prochain pour repartir avec les 4 entrées pour le Futuroscope. Vous connaissez le Futuroscope, Madeleine?
2: Non, pas du tout.
1: Ce sera l'occasion de découvrir, d'emmener 3 personnes avec vous, de passer 2 jours là-bas, plus la nuit à l'hôtel.
2: Bon, ça fait pas mal.
1: Hein, c'est plutôt sympa comme petite sortie. Tirage au sort le 31 juillet prochain à 11h50. Allez, je vous écoute. Parasol jaune ou parasol vert pour vous, Madeleine?
2: On va prendre le jaune.
1: Couleur du soleil, on y va pour le jaune.

0: tirage au sort validé. Rendez-vous le 31 juillet prochain à 11h50. Il y a également le choix entre deux cadeaux ce matin. Sous votre parasol jaune, vous choisissez celui que vous voulez. Soit on vous propose d'aller faire un tour du côté du zoo de Jurques, bien connu au cœur du bocage normand, l'occasion de découvrir plus de 700 animaux sauvages notamment. Ou bien on vous propose d'aller faire un tour du côté de la Cité de la Mer à Cherbourg en Normandie.
1: La cité de la mer.
0: Eh ben j'ai même pas le temps de terminer. Bon, et ben voilà, ça au moins il n'y aura pas d'hésitation.
1: Ah non, je vais tomber sur ça.
0: C'est vrai? Ah, excellent. Bon, bah voilà, bah, comme ça, vous irez visiter le sous-marin, le redoutable. Vous irez passer la petite journée à Cherbourg également. C'est plutôt sympa, en tout cas. Et bah, c'est pour vous, en tout cas. La Cité de la Mer, vous repartez avec deux entrées pour aller faire un tour du côté de la Cité de la Mer. D'accord?
1: D'accord. Mais je voudrais vous poser une question. On peut téléphoner dans combien de temps, là?
0: C'est 15 jours.
1: 15 jours.
0: Voilà, d'accord. Exactement. Donc là, 7 juillet, vous comptez, ça fait 21 juillet.
1: Oui.
0: Bon. Et on vous accueillera avec grand plaisir. D'accord, Madeleine?
1: Moi aussi, merci.
0: Ben, je vous souhaite une belle journée. N'oubliez pas de récupérer vos places à la radio.
1: D'accord.
0: Merci, et Madeleine.
1: C'est ouvert tous les jours?
0: Voilà, c'est ça, à partir de 11h.
1: D'accord.
0: Merci, bon. Madeleine. Bel été à
1: merci.
0: Vous.
1: Bisous à
0: toute l'équipe. C'est gentil. Merci, Madeleine. Bel été. À très bientôt. Au revoir.
1: À bientôt. Au revoir.
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0: L'ami Tom Kazak, les pronostics épiques du jour, ce sera d'ici quelques minutes, juste après Boulevard Désert. Je rentre à la maison à 10h29 dans la grande famille de l'été.

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1: Le Quintet.
2: Bonjour, bonjour à tous. 16 concurrents âgés de 3 ans, rendez-vous dans le prix du Roi Soleil à l'hippodrome de Chantilly à l'occasion du Quintet Plus de ce mardi 7 juillet 2026. Disputé sur les 2000 mètres de la piste du Jockey Club, le départ sera donné vers 18h30. En tête de notre sélection, le 15, Mister Black, sur la lancée de ses 4 dernières prestations, il peut l'emporter. Suivi du 7, Egyptian Glory, qui doit confirmer sa 2e place récemment dans la course référence. L'Astiamo Bello, premier ce jour-là, peut surmonter sa récente pénalisation. Le 6 soir, Amini peut à très belle cote prendre une place dans la bonne combinaison. Et enfin, le 5, Zelzara, sur la montante actuellement, il complétera notre sélection. Une sélection que vous pouvez retrouver sur ma chaîne YouTube Tom Kazak, les pronostics hippiques avec mes dernières minutes. Donc notre choix aujourd'hui, premier le 15, Mister Black. Second le 7, Egyptian Glory. Troisième, l'Astiamo Bello. Quatrième, le 6 soir à mini, 5e le 5 Zelzara, le second choix le 13, le 14 et le 3.
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0: Sur Radio VFM, la chanteuse Lénie et son titre Antidote.
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0: À 10h37, on jette également un coup d'œil du côté des audiences télé d'hier. Les audiences avant 20h, eh bien c'est France 3 qui arrive en tête avec ici 19-20 à 2 210 000 juste devant TF1. Demain nous appartient tout pile à 2 millions. Du côté de France 2, n'oubliez pas les paroles, à 1 790 000. France 5, c'est à vous, à 1 120 000. Du côté d'M6, tous en cuisine spéciale Coupe du Monde, forcément 851 000. Du côté d'Arte, Arte Journal est à 506 000. Les audiences à 20h, TF1 est une nouvelle fois en tête avec son JT 4 980 000 devant l'autre JT de 20h sur France 2 à 3 490 000. M6, le 19-45 à 2 200 000. France 5, c'est à vous la suite, à 609 000 et sur Arte 28 minutes à 503 000 téléspectateurs. Les audiences en prime time, le football a tout écrasé hier soir. Portugal, Espagne diffusée sur M6, leader et largement leader, 8 239 000 téléspectateurs devant TF1 Camping Paradis à 1 893 000. L'école Buissonnière sur France 3, 1 754 000. France 2, Meurtre au Paradis à 1 720 000. Du côté d'Arte, Le Boucher à 876 000. Et sur TMC, le film d'animation Les Mignons à 578 000. On notera que toutes les autres chaînes de la TNT sont en dessous des 500 000 téléspectateurs hier soir. Et on peut parler également vélo, on peut parler du Tour de France, puisque vous étiez tout de même à 3 200 000 téléspectateurs hier soir à regarder le Tour de France. C'était vos audiences télé d'hier sur Radio VFM à 10h38.
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6: 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Kylian Mbappé est donc devenu le meilleur buteur français en Coupe du Monde. 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Notez bien, uniquement en Coupe du Monde, qui était avant Kylian Mbappé le meilleur buteur français en Coupe du Monde? 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Qui était le meilleur buteur français en Coupe du Monde? 02 31 66 27 20 si vous avez la bonne réponse.
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12: C'est parti pour les actus totalement improbables et insolites de cette semaine. Soyez les bienvenus. Direction l'Allemagne. À Kiel. Pourquoi la police a-t-elle fait évacuer tous les baigneurs d'une piscine? Eh bien, près de 60 Français ont forcé l'entrée sans payer. L'incident s'est déroulé pas loin de Strasbourg. Avec la canicule de ces derniers jours, la piscine affichée complète, entre 50 et 60 personnes ont donc escaladé la clôture et ont plongé dans le bassin sans passer par la caisse. Le ton est monté avec les agents de sécurité et pour protester, les intrus ont renversé les poubelles par terre. La police a dû intervenir et faire évacuer tout le monde, même ceux qui avaient payé leur place. Allez, savez-vous chanter en langage mignon? L'avant-première américaine du film Des Mignons et des Monstres avait lieu le week-end dernier à Los Angeles et la production y a lancé un défi drôle pour le public. Un concours de chants 100% en langage mignon. Des spectatrices ont repris des tubes des Jackson 5, de Queen ou encore Bruno Mars. La victoire est revenue à une candidate avec sa prestation sur le morceau I'll Be There. La vidéo est en ligne. Elle est repartie avec le trophée ultime, une statuette en forme de banane. Et puis à Paris, pourquoi un homme a-t-il reçu une amende de 150 euros dans le métro? Eh bien, il transportait une télévision dans un carton. Il a pris le métro avec un ami sans aucun souci, mais des contrôleurs les ont stoppés dans les couloirs de la station Concorde. Ils ont dressé une contravention pour objet dangereux ou incommodant. La sanction est même passée à 200 euros suite à un refus de paiement sur place. Les agents ont escorté les deux voyageurs vers la sortie. Alors le règlement du réseau de transport reste très flou sur la taille des bagages. Le client compte déposer une réclamation pour faire annuler cette sanction. Voilà pour l'info improbable de cette semaine. À très vite et bel été avec nous.
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0: À 10h55 minutes, la grande famille de l'été qui continue sur Radio BFM en ce mardi 7 juillet. Aujourd'hui, rendez-vous d'ailleurs d'ici quelques instants avec l'info nationale et internationale. On se retrouve juste après pour la deuxième et dernière heure de cette grande famille de l'été avec toujours notre jeu, le coup du parasol et vos inscriptions au 02 31 66 27 20, 02 31 66 27 20 ou bfmradio.fr dans la partie jeux concours. On aura également des chaussettes, bien évidemment, aux couleurs de l'équipe de France à vous faire gagner et bien d'autres. Ce sera dans la deuxième heure de la grande famille de l'été sur Radio BFM.
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1: Bonjour, pas moins de 61 départements concernés par une vigilance orange canicule dès ce midi, soit les trois quarts de l'Hexagone. Le mercure va encore grimper ces prochains jours avec ce troisième épisode de forte chaleur. Du côté des incendies, le risque reste élevé pour 54 départements et même très élevé pour trois autres. Dans les Pyrénées-Orientales, le feu qui a parcouru 4900 hectares n'est toujours pas fixé malgré les 800 pompiers mobilisés. Et c'est dans ce contexte que le Sénat se penche à partir d'aujourd'hui sur le projet de loi logement du gouvernement avec des mesures critiquées comme la remise en location d'habitations mal isolées. Pourra-t-elle se présenter ? C'est aujourd'hui que la justice doit se prononcer en appel dans l'affaire des assistants parlementaires européens. Une décision qui va déterminer si Marine Le Pen est frappée par une peine d'inéligibilité. Si la peine est confirmée, c'est Jordan Bardella qui se présentera. L'heure de vérité aussi pour le bac. Plus que quelques heures avant les résultats, 730 000 candidats vont être fixés sur leur sort à la mi-journée à partir de 11h30. En 2025, le taux de réussite au bac global avait atteint 91,8%. Dans l'affaire Jubilard, l'avocat de l'accusé affirme que son client n'avait jamais eu l'intention de tuer son épouse. La défense semble désormais se concentrer sur des coups mortels après une énième dispute de couple qui aurait dérapé. Emmanuel Macron est en Syrie. Le président est arrivé hier soir à Damas pour une visite inédite, la première d'un chef d'État d'une puissance occidentale depuis la chute de Bachar el-Assad. Et puis un nouvel incident dans le détroit d'Ormuz. Un tanker a été touché par un projectile non identifié au large d'Oman. Des responsables américains évoquent aussi de leur côté deux navires commerciaux visés par des missiles iraniens. Et ce, malgré le protocole d'accord signé mi-juin entre Washington et Téhéran. En football, le président de la FIFA, Gianni Infantino, a officiellement condamné les propos racistes tenus par la sénatrice paraguayenne Celeste Amaria à l'encontre de Kylian Mbappé. Après la victoire française contre le Paraguay, la sénatrice n'a toujours pas présenté ses excuses, mais en exige de la part du capitaine des Bleus qui lui avait répondu sur X. Du côté des résultats, l'Espagne a éliminé le Portugal 1-0 en huitième de finale, et puis la Belgique a écrasé les États-Unis 4-1. Enfin, un tour du côté des routes du Tour de France avec Tadej Pogacar qui a remporté hier la troisième étape et qui endosse le maillot jaune. La quatrième étape partira aujourd'hui de Carcassonne.
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10: La deuxième et dernière heure de cette grande famille de l'été sur Radio VFM en ce mardi 7 juillet. Aujourd'hui, je vous souhaite une nouvelle fois une très belle journée à toutes et à tous. Merci d'être avec nous avec ces températures qui vont une nouvelle fois augmenter, qui vont augmenter tout au long de cette semaine. On vous le rappelle, pensez à vous hydrater bien évidemment. Soyez prudents avec ces températures. En tout cas, si vous êtes au boulot, bon courage à vous. Si vous êtes en vacances ou en repos, profitez bien, reposez-vous bien. 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N'hésitez pas à aller la télécharger. On parlera nouveautés d'ici quelques minutes avec la chanteuse Jeanne, l'agenda du bocage du Bessin et du pré-bocage, le journal du Mondial, forcément avec la suite de ces différents matchs et l'élimination, on va y arriver, des États-Unis, un pays hôte de cette Coupe du Monde. On en reparle tout à l'heure dans le journal du Mondial.
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chanteuse issue de la Star Academy, Jeanne, qui ose aborder un sujet resté trop longtemps tabou et son audace qui ne laisse pas ses fans indifférents. La chanteuse Jeanne, nouveauté du jour sur Radio VFM à 11h10.

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0: L'excellent Timéo sur Radio VFM.
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0: Et bah oui, le coup du parasol qui continue à 11h24, c'est avec Annie que nous allons jouer également aujourd'hui. Bonjour Annie.
2: Bonjour.
0: Et bienvenue sur Radio VFM, vous habitez où Annie?
2: À Landel et Coupigny.
0: Du côté de Landel, mais Annie actuellement sur Vire.
2: Exactement.
0: Bon, qu'est-ce que vous faites de beau aujourd'hui alors Annie?
2: Oh bah aujourd'hui je pense comme si je ne pouvais pas faire grand chose. Ce matin j'ai fait un petit peu de jardinage, mais là je vais m'arrêter là parce qu'il commence à faire très chaud.
0: Ah, et comme beaucoup hein, on adapte un petit peu nos activités, on les fait beaucoup plus tôt dans la journée. Forcément il n'y a pas trop le choix avec ces températures qui continuent d'augmenter.
2: Exactement.
0: Qu'est-ce qui est prévu un petit peu cet été? Vous partez en vacances?
2: Je suis déjà en vacances à Landelle et Coupigny, donc normalement à la base je suis de région parisienne, donc là maintenant que je suis à la campagne, je suis en vacances.
0: Vous avez bien raison, Annie. Eh bien, écoutez, moi, je vais vous proposer de choisir votre parasol, soit le parasol jaune, soit le parasol vert. Dans tous les cas, vous participerez déjà au tirage au sort du 31 juillet prochain. Les quatre entrées pour le Futuroscope à gagner, comprenant les deux jours au parc du Futuroscope, mais également la nuit à l'hôtel du Futuroscope. Allez, je vous écoute. Parasol jaune ou parasol vert?
2: Je vais prendre le jaune, comme il y a du soleil.
0: Allons-y pour le jaune. On ouvre le parasol jaune.
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0: Je vous le disais, tirage au sort validé hein. Rendez-vous le 31 juillet prochain pour repartir peut-être avec les 4 entrées pour le Futuroscope. Vous connaissez d'ailleurs le Futuroscope, vous Annie?
2: Non, j'ai jamais été.
0: Ce sera l'occasion, pourquoi pas, d'aller découvrir tout ça. Il y a également le choix entre deux cadeaux. Vous choisissez celui que vous voulez. Soit on vous propose de repartir avec une entrée pour le Futuroscope. Justement, on en parlait juste avant, c'est une entrée pour le Futuroscope. Ou bien vous choisissez de repartir avec un pass à découverte qui comprend une entrée gratuite enfant, deux entrées gratuites adultes pour aller faire un tour du côté de Viking Park. C'est à côté de Saint-Lô. C'est un parc de loisirs couvert avec plus de 1500 mètres carrés de jeux, structures gonflables et bien d'autres. Vous choisissez quoi, Annie?
2: Je vais choisir Viking Park.
0: Allons-y. Voilà. Oui, c'est vrai, oui, cela dit, vous avez pas loin. C'est pour vous. Le pass, en tout cas, à retirer directement au studio de la radio quand vous le souhaitez. Vous voyez où sont situés les locaux de la radio?
2: Oui, tout à fait. Oui, bon. Oui, je vois tout à fait.
0: Okay. Et puis en plus, vous êtes à Vire aujourd'hui, donc vous avez plus qu'à passer par chez nous.
2: Ok.
0: Annie,
2: je vous remercie.
0: Avec grand plaisir. Bel été à vous, Annie.
2: Merci. Au revoir.
0: À très bientôt. Au revoir. Le coup du parasol sur Radio VFM tout au long de cet été. 02 31 66 27 20 ou vfmradio.fr dans la partie jeu concours. Vous aussi venez choisir votre parasol jaune ou votre parasol vert et à vous les cadeaux de nos différents partenaires.

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À 11h31 sur Radio BFM, on jette également un coup d'œil du côté de votre agenda. Vaudry, cet après-midi à 14h à la salle des fêtes, le club de l'amitié organise un concours de belote. Inscription à partir de 13h30, entrée 7,50€ avec un goûter offert et un lot pour chaque équipe. Au Béni Bocage, jeudi 16 juillet de 10h à midi, à la maison de la nature et de la pierre sèche organise une balade sur la piste de l'écureuil à partir de 50, tarif à 10€, à 5€ pour les adhérents, gratuits pour les moins de 18 ans. Attention, inscription obligatoire. Également dans notre agenda, à Vire, demain à 14h30 à la médiathèque, un atelier créatif, graines d'artistes. Exprimez votre créativité en créant un paysage jour-nuit à la manière de Joanne Gris. Direction le Bessin également dans notre agenda, à Géfosse Fontenay ce soir à 18h à l'église, randonnée et visite, une randonnée familiale de 5 km accompagnée qui permet d'allier la découverte de la nature avec une pause gourmande et rafraîchissante chez un producteur local, et c'est payant. À Montfiquier, demain à 10h et 11h30 à la maison de la forêt, une balade en attelage, partez sur les chemins de la réserve naturelle nationale et découvrez la faune et la flore de ce milieu forestier exceptionnel, et c'est payant. C'est à retenir dans votre agenda.

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1: À 11h35 minutes sur Radio VFM, et si on vous offrait une nouvelle fois la paire de chaussettes aux couleurs de l'équipe de France avec une nouvelle question et donc une nouvelle possibilité pour vous de repartir avec votre paire de chaussettes aux couleurs de l'équipe de France. Attention, voici la question. Vous le savez, Didier Deschamps qui vit donc à sa dernière Coupe du Monde en tant que sélectionneur de l'équipe de France. Oui, mais depuis quelle année il est sélectionneur de l'équipe de France? Si vous avez la bonne réponse, vous nous appelez dès maintenant 02 31 66 27 20 02 31 66 27 20. Le premier appel au standard de Radio VFM avec la bonne réponse repartira avec sa paire de chaussettes aux couleurs de l'équipe de France. Depuis quelle année Didier Deschamps est-il sélectionneur de l'équipe de France? 02 31

0: L'hymne de la Coupe du Monde, Shakira Burna Boy, sur Radio BFM à 11h40. Et le jeu pour repartir avec votre paire de chaussettes aux couleurs de l'équipe de France. Jean-François est avec nous aujourd'hui. Bonjour Jean-François.
1: Bonjour Quentin.
0: Et bienvenue sur Radio BFM. Vous habitez où Jean-François ?
1: Bercy.
0: Du côté de Bercy. Bon, la question était la suivante. Depuis quelle année Didier Deschamps, qui vit sa dernière Coupe du Monde, hein, on le sait, est-il sélectionneur de l'équipe de France ? Je vous écoute pour la réponse.
1: En 2012.
0: Exactement, tout à fait. Depuis le 9 juillet 2012, il est officiellement sélectionneur de l'équipe de France et qui repartira d'ailleurs avec un beau palmarès, mine de rien. Allez, ça c'est bon, la paire de chaussettes c'est pour vous. Vous avez le choix, soit bleu, soit blanc, soit rouge. Je vous écoute Jean-François.
1: La bleue.
0: Eh ben allons-y, couleur bleue pour encourager l'équipe de France jeudi à l'occasion de son quart de finale face au Maroc que vous allez regarder,
1: ouais.
0: J'imagine.
1: Ouais.
0: Bon, c'est quoi votre pronostic pour jeudi ?
1: Oh, je dirais 2-1.
0: 2-1. Bon, eh ben écoutez, on vous fait confiance en espérant, dans tous les cas, peu importe le résultat, tant que la France gagne et va en demi-finale, c'est le plus important.
1: Tout à fait.
0: C'est ce qu'il faut se dire. 2-1, je note votre pronostic, la paire de chaussettes qui vous attend au studio de la radio quand vous le souhaitez. D'accord, Jean-François ?
1: Merci.
0: Bah avec grand plaisir, je vous souhaite un bel été. Merci d'avoir joué avec nous.
1: Merci.
0: Merci Jean-François, à bientôt, au revoir.
1: Au revoir.
0: Il y en aura d'autres, hein, bien évidemment, des paires de chaussettes à gagner sur Radio VFM. Soyez à l'écoute, ça peut tomber à n'importe quel moment. Et la Coupe du Monde, justement, on en parle. Le journal du Mondial, c'est tout de suite dans la grande famille de l'été. 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
4: Bonjour à toutes et à tous, on débute avec l'élimination du pays hôte à la Coupe du Monde 2026. Les États-Unis sont largement passés à côté de leur huitième de finale en s'inclinant lourdement 4-1 face à la Belgique cette nuit. De Ketteler a inscrit un doublé, Van Aken et Lukaku ont scellé le score pour les Diables Rouges. Tillman avait égalisé en vain pour les États-Unis. Il y a visiblement une justice dans le football après la mascarade du président américain Donald Trump qui a appelé le président de la FIFA Gianni Infantino pour faire lever la sanction de l'attaquant américain Folarin Balogun, exclu lors des 16e de finale et qui aurait dû être logiquement suspendu hier. Ces 8e de finale ont donc été fatales au pays qui a organisé ce mondial, puisque le Canada, le Mexique et donc les États-Unis ont tous été éliminés à ce stade de la compétition. Dans l'autre 8e de finale de la soirée, l'Espagne a terrassé le Portugal en fin de match. Succès espagnol 1-0 grâce à un but de Merino à la 91e minute de jeu. Certainement la fin de carrière internationale pour Cristiano Ronaldo qui a déjà largement dépassé la limite pour disputer cette Coupe du Monde à 41 ans. Et Espagnols et Belges s'affronteront donc en quart de finale vendredi soir à 21h à Los Angeles. Mais avant cela, ce soir, il reste les deux derniers huitièmes de finale de la compétition opposant l'Argentine à l'Égypte à 18h heure française au Mercedes-Benz Stadium d'Atlanta. Certainement l'occasion de faire marquer Léo Messi pour les champions du monde en titre et repousser un peu plus loin encore le record de buts inscrit en Coupe du Monde. Notez qu'Argentine et égyptiens ne se sont croisés qu'une seule fois dans l'histoire lors des demi-finales des JO de 1928 pour une large victoire de l'Argentine 6-0. Et l'autre match de la soirée opposera la Suisse à la Colombie, coup d'envoi à 22h du côté de Vancouver. Ici, la dernière confrontation entre les deux nations remonte à la Coupe du Monde 94 déjà aux États-Unis pour une victoire colombienne 2-0. À l'époque, voilà, c'est la fin de ce flash. Très belle journée de foot.
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22: La grande famille de l'été sur Radio VFM, c'est déjà terminé pour aujourd'hui. D'ici quelques minutes, vous allez retrouver de nouveau l'info région avec Christophe Lécuyer, 13h-16h, Nati pour la boîte à souvenirs. Et quant à moi, eh bien, je vous donne rendez-vous cet après-midi, 16h-18h pour Jukebox, les années 80, 90 et 2000 à l'honneur. Bon appétit si vous êtes à table, si vous allez passer à table. Je vous retrouve demain, bien évidemment, pour également pour le Morning Café de l'été ou même la grande famille et notre jeu Le Coup du Parasol qui va continuer. Et vos inscriptions, si ce n'est pas déjà fait, soit par téléphone au 02 31 66 27 20 ou sur vfmradio.fr dans la partie Jeux concours. Je vous souhaite une excellente journée avec

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1: Bonjour à toutes et à tous. Soyez les bienvenus dans cette édition régionale. À la une, la nouvelle période de chaleur et de sécheresse que nous subissons qui favorise évidemment les départs de feu. Deux incendies se sont déclarés dans le bocage virois hier. Le premier peu avant 15h, route du Coudray, sur la commune déléguée de Maisoncelles-la-Jourdan. Entre 2 et 3 hectares d'un champ de blé de 4 hectares ont été détruits par les flammes. C'est le propriétaire du champ qui a donné l'alerte alors qu'il venait de procéder au prélèvement d'un échantillon. Le feu était déjà parti. C'est environ 30 tonnes de blé de perdu, a indiqué le locataire du champ Thomas Lefebvre. Il a fallu l'intervention d'une quinzaine de sapeurs-pompiers des casernes de Vire, Vassy et Tingebray avec 4 engins et un chef de groupe. Un second feu s'est produit en début d'après-midi toujours à Soulèvre-en-Bocage sur la commune déléguée du Reculé au niveau du chemin Utrel. Un champ était en cours de fauchage lorsque l'incendie s'est déclaré. Et là, bien, c'est environ 2000 mètres carrés qui ont brûlé sur une parcelle de 6 hectares. Il a fallu là encore l'intervention des sapeurs-pompiers du bocage. Face à une accidentologie particulièrement préoccupante sur les routes du Calvados, le préfet a décidé de renforcer les contrôles routiers. C'était particulièrement le cas le week-end dernier à l'occasion des premiers grands départs en vacances, des contrôles menés par la police nationale et la gendarmerie sur différents axes du Calvados. Au bilan, 10 dépistages positifs aux stupéfiants ont été réalisés, 13 alcoolémies positives, donnant lieu à 13 suspensions de permis, 6 interpellations, une garde à vue, 3 véhicules ont été immobilisés, 85 autres infractions ont été relevées, telles des défauts d'assurance ou de contrôle technique. Elle revendique en ce début d'année le statut de premier domaine cyclable de Normandie, la destination Bayeux-Bessin, qui en profite pour lancer Hello Cyclo, sa nouvelle marque de destination dédiée au tourisme à vélo. Une marque portée par de nouveaux aménagements, une cartographie entièrement actualisée. Elle vise bien sûr à renforcer l'attractivité du territoire auprès des cyclotouristes français et internationaux. Cette marque, lancée en complément de la labellisation Accueil Vélo, dédiée aux prestataires impliqués dans une démarche officielle de qualité. Des prestataires de plus en plus nombreux à prendre en compte ce tourisme en plein essor. Écoutez par exemple Florian Caillot, le directeur du nouveau hôtel de Bayeux. L'établissement vient de décrocher ce label Accueil Vélo.
2: Le vélotourisme a pris une grande place sur la région Normandie. On a la chance d'avoir Bayeux Intercom qui puisse développer tous ces itinéraires vélo. Et donc c'était à nous aussi de jouer le jeu et de pouvoir aussi proposer un accueil vélo pour nos clients qui puissent comme ça mettre dans un local sécurisé les vélos, qui puissent se reposer et puis repartir le lendemain sur de nouvelles routes.
3: Ce sont de vrais services.
2: Oui, ce sont des vrais services, tout à fait. Avec ce label, on doit obligatoirement proposer de la restauration, on peut proposer aussi des kits de réparation pour les clients avec un, comme je disais tout à l'heure, un local sécurisé pour qu'ils puissent entreposer les vélos. Il y a aussi un service de pressing que l'on doit proposer également. C'est demandé par les clients. On a également maintenant des agences de voyage aussi qui se spécialisent dans le vélotourisme. Donc c'est très important également.
1: Florian Caillot, le directeur du nouveau hôtel de Bayeux, l'établissement qui vient donc de décrocher ce label national Accueil Vélo, un label qui vient de s'ouvrir aux hébergeurs, aux restaurateurs, aux sites touristiques ainsi qu'aux lieux de loisirs. Si vous êtes un professionnel et si vous souhaitez accueillir ce label, eh bien sachez que les audits sont maintenant réalisés par l'office de tourisme de Bayeux Intercom. Un départ à la tête de la brigade de gendarmerie de Vire. Le lieutenant Stéphane Messager, en poste depuis 4 ans dans la capitale du Bocage, s'apprête à rejoindre Falaise où il exercera comme commandant en second au sein de la compagnie de gendarmerie. Le lieutenant messager compte 34 années de service au sein de la gendarmerie et c'est donc une nouvelle aventure qui l'attend sur une compagnie voisine.
4: Aujourd'hui, je suis commandant de brigade, donc à la tête d'hommes et je commande des hommes. Demain, donc, je serai commandant en second de la compagnie de Falaise, donc avec sous les ordres de la chef d'escadron Bafoil, hein, qui est la commandante de compagnie en titre. C'est un peu différent parce qu'en réalité, comme vous le savez, on assure une permanence opérationnelle. C'est soit la chef d'escadron, soit moi qui assurons cette permanence. Donc en réalité, c'est un jeu, je dirais, à toi à moi, de telle manière qu'on puisse aussi prendre nos repos, bien sûr. Donc là, la permanence du commandement sera assurée en réalité une semaine sur deux. Et les missions seront effectivement différentes parce que si, encore aujourd'hui, je commande des hommes. Demain, en réalité, je solliciterai plutôt la réalisation de missions auprès des unités que constituent celles de la compagnie, donc le PSIG notamment, la brigade, donc brigade de Falaise, brigade de la Côte de Moult ou encore la brigade de Thury-Harcourt. Donc c'est un poste différent, des responsabilités, je dirais, un peu plus importantes, mais oui, des missions vraiment différentes.
1: Le lieutenant Stéphane Messager, bientôt promu capitaine, qui s'apprête donc à prendre la direction de la compagnie de gendarmerie de Falaise. Il sera prochainement remplacé à la tête de la brigade viroise par le major Sébastien Barbet, qui commandait jusqu'à présent la brigade de gendarmerie des Montdonnées à Aunay-sur-Odon. Une nouvelle soirée de spectacle avec les Virevoltés ce soir. Rendez-vous sur la commune déléguée de Trutmer-le-Grand, partenariat avec le comité des fêtes. Premier spectacle à 18h30 avec Maboule Distorsion qui présente la pièce La Cuisine monte le son. Et puis à partir de 20h30, place à la compagnie Pour que tu m'aimes qui jouera Playback FM. C'est gratuit comme d'habitude, une restauration vous sera proposée sur place. Le sport avec le Tour de France et Tadej Pogacar déjà en jaune au terme place. Le sport avec le Tour de France et Tadej Pogacar déjà en jaune.

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4: Indice UV de 8 aujourd'hui dans notre région pour vous protéger du soleil cet après-midi, car du soleil il va y en avoir, même si il va être un petit peu moins présent en raison d'un ciel voilé cet après-midi sur une bonne partie du Calvados, éclaircie un peu plus prédominante sur le Bocage du Roi, la région de Condé en Normandie. Du côté du mercure, prévoyez 26 degrés sur les plages du Bessin cet après-midi, 31 à Bayeux, 32 degrés à Caumont-sur-Or, Cagnes, à Villers-Bocage, 32 degrés également au Mont-Donné ainsi qu'à Vire-Normandie, Noutienne, 33 degrés à Val d'Allière, 34 degrés pour Condé en Normandie, cet après-midi, avec un vent variable faible à modéré, tout juste quelques rafales, notamment sur la Suisse normande et la région de Condé en Normandie. Pour la suite, du soleil et de la chaleur, au moins jusqu'à samedi inclus. Potentielle dégradation à prévoir dimanche. Les dernières infos de cette édition de la mi-journée concernent la plage. Si vous voulez aller vous baigner cet après-midi, du côté de Granville notamment, c'est le moment, hein, la pleine mer en ce moment, midi 41, si vous voulez pas trop marcher, puisqu'ensuite la mer va progressivement se retirer jusqu'à 19h30 ce soir. Du côté des plages du Bessin et de Courseul-sur-Mer, là, à l'inverse, la mer va remonter puisque la pleine mer est prévue à 16h03, très exactement. Je vous souhaite un très bel après-midi. Je vous retrouve ce soir à 18h.
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2: Bonjour à tous, c'est le moment pour les 727 327 candidats au bac. Les résultats sont tombés pour la majorité des académies. À noter que pour les élèves en voie générale et technologique, dont il ne manque que quelques petits points pour empocher le bac, des épreuves de rattrapage se dérouleront dès demain et jusqu'à vendredi. Le jour J aussi pour Marine Le Pen, qui saura dans l'après-midi si elle peut se présenter à l'élection présidentielle de 2027. La Cour d'appel de Paris rend son arrêt dans l'affaire dite des assistants parlementaires européens du Front National. La majeure partie de l'Hexagone est de nouveau concernée par une vigilance orange canicule, avec pas moins de 61 départements en alerte aujourd'hui et demain. Après des températures comprises entre 37 et 41 degrés hier dans le sud-ouest et le pourtour méditerranéen, le mercure devrait encore grimper aujourd'hui sur une grande partie de l'Hexagone. Du côté des incendies, le risque reste élevé pour 54 départements. 3 sont en risque très élevé. Dans les Pyrénées-Orientales, le feu qui a parcouru 9000 hectares n'est toujours pas fixé malgré les 800 pompiers mobilisés. 4 personnes supplémentaires interpellées dans le cadre de l'enquête sur la mort de Mehdi Kessassi, le frère du militant anti-drogue Amine Kessassi à Marseille. Toutes ont été mises en examen et placées en détention provisoire selon le parquet national anti-criminalité organisée. En Syrie, le programme d'Emmanuel Macron se poursuit à Damas, malgré plusieurs explosions entendues ce matin à proximité de l'hôtel où il a dormi. Il n'était plus sur place depuis plus d'une heure quand elles ont retenti. Il y aurait 18 blessés. Le déficit commercial de la France s'est fortement dégradé de 1,5 milliard d'euros pour atteindre 6,9 milliards d'euros en mai, selon les chiffres dévoilés par les douanes ce matin. En cause, une baisse des exportations, notamment de matériel militaire. Les importations ont quant à elles progressé à 60,5 milliards d'euros. Sport et football, l'Espagne a éliminé le Portugal cette nuit et décroché son ticket pour les quarts de finale du Mondial. Ça passe également pour la Belgique qui a dominé les États-Unis 4 buts à 1.
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1: Bonjour à tous, c'est le moment pour les 727 327 candidats au bac. Les résultats sont tombés pour la majorité des académies. À noter que pour les élèves en voie générale et technologique, dont il ne manque que quelques petits points pour empocher le bac, des épreuves de rattrapage se dérouleront dès demain et jusqu'à vendredi. Le jour J aussi pour Marine Le Pen, qui saura dans l'après-midi si elle peut se présenter à l'élection présidentielle de 2027. La Cour d'appel de Paris rend son arrêt dans l'affaire dite des assistants parlementaires européens du Front National. La majeure partie de l'Hexagone est de nouveau concernée par une vigilance orange canicule, avec pas moins de 61 départements en alerte aujourd'hui et demain. Après des températures comprises entre 37 et 41 degrés, hier dans le sud-ouest et le pourtour méditerranéen, le mercure devrait encore grimper aujourd'hui sur une grande partie de l'Hexagone. Du côté des incendies, le risque reste élevé pour 54 départements. 3 sont en risque très élevé. Dans les Pyrénées-Orientales, le feu qui a parcouru 9000 hectares n'est toujours pas fixé malgré les 800 pompiers mobilisés. 4 personnes supplémentaires interpellées dans le cadre de l'enquête sur la mort de Mehdi Kessassi, le frère du militant anti-drogue Amine Kessassi à Marseille. Toutes ont été mises en examen et placées en détention provisoire selon le parquet national anti-criminalité organisée. En Syrie, le programme d'Emmanuel Macron se poursuit à Damas, malgré plusieurs explosions entendues ce matin à proximité de l'hôtel où il a dormi. Il n'était plus sur place depuis plus d'une heure quand elles ont retenti. Il y aurait 18 blessés. Le déficit commercial de la France s'est fortement dégradé de 1,5 milliard d'euros pour atteindre 6,9 milliards d'euros en mai, selon les chiffres dévoilés par les douanes ce matin. En cause, une baisse des exportations, notamment de matériel militaire. Les importations ont quant à elles progressé à 60,5 milliards d'euros. Sport et football, l'Espagne a éliminé le Portugal cette nuit et décroché son ticket pour les quarts de finale du Mondial. Ça passe également pour la Belgique qui a dominé les États-Unis 4 buts à 1.

début d'après-midi sur Radio VFM pour un nouveau rendez-vous de la boîte à souvenirs, 13h-16h, vous le savez, du lundi au vendredi, à 13h passé de 2 minutes, eh bien je vous propose une nouvelle fois de la bonne musique. Et oui, avec notamment des tubes qui sentent bon les vacances, mais également de l'info pratique et puis nos rubriques telles que les agendas avec nouveaux rendez-vous, idées de sortie pour ces journées d'été. On commence en musique cette émission aujourd'hui de ce mardi 7 juillet avec Gala, Free From Desire. C'était en 1997 et puis on enchaînera avec le tube de Gérard Blanc, Une Autre Histoire en 1987. Belle journée à tous à l'écoute de Radio VFM.

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1: Bonne journée sur Radio VFM. Alors nous sommes aujourd'hui le mardi 7 juillet. Nous sommes le 188e jour de cette année 2026. 28e semaine, c'est le début des vacances. On vous les souhaite agréables. On fête aujourd'hui les Raoul et les Ralph. Bonne fête à vous. Les anniversaires. Qui est né un 7 juillet?

travailler du côté des personnalités. Eh bien, on a notamment l'anniversaire aujourd'hui d'une personnalité des réseaux sociaux très connue, hein, McFly, du duo Carlito et McFly. Il fête aujourd'hui tout juste ses 40 ans. C'est également l'anniversaire du chanteur français, vainqueur de la Nouvelle Star il y a quelques années, Julien Doré, qui a 44 ans. L'actrice française Bérénice Bejo, qui a connu le succès, notamment aux côtés de Jean Dujardin dans le film The Artist, récompensé donc aux Oscars. 50 ans aujourd'hui. C'est l'anniversaire du chanteur Aldebert, 53 ans. L'actrice comédienne française Bénédicte Delmas, qui faisait partie du trio féminin star, hein, de la série Sous le Soleil, eh bien, elle a 54 ans aujourd'hui. Georgia Fox, actrice connue pour son rôle de Sarah dans Les Experts, la série américaine, hein, elle a 58 ans en ce 7 juillet. Et puis également, eh bien, il est l'un des derniers Beatles, hein, avec Paul McCartney. Ringo Starr a tout juste 86 ans en ce jour. On a une petite pensée également pour une personnalité qui nous a quittés un 7 juillet. C'était en 2012. L'acteur Mousse Diouf, il n'avait que 47 ans. Il avait été connu, reconnu notamment dans la série, pour avoir joué dans la série Julie Lescaut aux côtés de Véronique Jeunesse. Je vous souhaite un bon anniversaire à vous qui êtes né un 7 juillet. Je vous souhaite une très belle après-midi. Nous retrouvons la musique avec Pascal Obispo et Natacha Saint-Pierre.

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0: 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La Maison de la Nature et de la Pierre Sèche recherche des bénévoles pour aider à tenir des stands animés pour la fête de la mare le dimanche 20 septembre de 9h30 à 18h. Jeux et ateliers nature sur stand. Alors la mission attendue, accueillir le public de passage en compagnie des autres bénévoles, distribuer de la documentation, proposer de jouer aux jeux mis à disposition sur le stand, aider à l'installation et au rangement du stand. Pas de compétences requises, juste l'envie d'apprendre, de partager et de faire connaissance et bien sûr dans la bonne humeur. Si cela vous tente, eh bien contactez le 07 81 35 09 54. 07 81 35 09 54.
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1: Bonjour, bienvenue dans le top Hit Memory de cette journée. Destination à la fin des années 90 avec le célébrissime Un, dos, tres, Maria de Ricky Martin.

tube endiablé de 1996 qui a propulsé le chanteur portoricain au rang de star mondiale. Mélange explosif de pop latino, rythme salsa. La chanson est un véritable hymne à la fête avec des paroles qui invitent à se lâcher sur la piste de danse. Maria n'était pas censée être un hit international, initialement pensé pour le public hispanophone. Ce titre a franchi les frontières grâce à sa version remixée. Plus de 5 millions du coup de singles vendus dans le monde. En France, il a occupé les sommets des charts pendant 9 semaines consécutives et s'est écoulé à 750 000 exemplaires. Maria de Ricky Martin, le top hit memory ensoleillé de cette journée. Ouais.

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1: Sur Radio VFM et dans la boîte à souvenirs, le rendez-vous de l'agenda. Et voici l'agenda du bocage. Du 7 juillet au 25 août, tous les mardis à 10h, rendez-vous donc pour les visites guidées de la ville au départ de l'Office du tourisme. À Vire-Normandie, découvrez donc l'histoire mouvementée de la ville de Vire, le temps d'une matinée. Une dégustation de produits locaux vous sera proposée au terme de la balade. Le tarif adulte est de 5€ et gratuit pour les moins de 18 ans. Réservation conseillée au 02 31 66 28 50. Mercredi 8 juillet à Vire-Normandie, à 14h30, à la médiathèque, atelier créatif Graines d'artistes. Exprimez votre créativité en créant un paysage jour et nuit à la manière de Juan Gris. Au Béni Bocage, le lundi 13 juillet dès 18h, à côté du gymnase, il y aura le bal des pompiers avec groupe musical et DJ. À minuit, feu d'artifice et buvette et restauration sur place. À Vire, lundi 13 juillet à partir de 19h, à la caserne rue Lavoisier, animation bal des pompiers de Vire avec restauration et buvette sur place. Notez également ce rendez-vous mercredi 15 juillet à 19h30, premier rendez-vous au lac de la Datée pour un concert à Moufle du Temps avec le collectif musical où se rencontrent jazz, rock et poésie.
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19: Bonne journée sur Radio VFM. Ne manquez pas les Virevoltés, hein, le festival de rue proposé tous les ans donc dans Vire et son bocage. Le festival de rue avec le rendez-vous de ce mardi 7 juillet. Du côté de Trutmer-le-Grand, à 18h30, la compagnie Maboule Distorsion, la cuisine monte le son. C'est pour un tout public. Hein, une compagnie qui vient de Nantes. Et puis à 20h30, pour que tu m'aimes, Playback FM volume 1, une soirée proposée dès 10 ans avec restauration sur place. Et puis le mercredi 8 juillet, eh bien, vous retrouverez le volume 2 de Pour que tu m'aimes Playback FM à 18h30, cette fois-ci en centre-ville de Vire-Normandie. Et à 21h, Where's Full Hot and Cold dans le quartier Saint-Nicolas. Voilà pour ces deux rendez-vous mercredi 8 juillet. Enfin, pour terminer, le festival des Virevoltés jeudi 9 juillet. eh bien, vous retrouverez à 18h30 sur le parvis Notre-Dame à Vire-Normandie pour tout public Cheptel, Alicoum, Octopus. Et à 21h, Léandre Clown, Fly Me to the Moon au quartier de la ZAC de Neuville. Et c'est pour tout le public. Voilà pour les rendez-vous des Virevoltés.
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Quelle déclaration, hein, je t'aime, l'un des gros tubes de Lara Fabian sorti en 1996. C'était donc Lara Fabian sur les ondes de Radio FM et dans la boîte à souvenirs. Juste avant le flash info de 14h, nous allons retrouver un tube des Madness, Our House. Radio FM, je vous souhaite une très belle journée, bel été, bonne écoute à tous. Nati avec vous jusqu'à 16h. Ensuite, vous retrouverez Quentin avec l'émission du Jukebox jusqu'à 18h.

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1: Bonjour à tous, c'est le moment pour les 727 327 candidats au bac. Les résultats sont tombés pour la majorité des académies. À noter que pour les élèves en voie générale et technologique, dont il ne manque que quelques petits points pour empocher le bac, des épreuves de rattrapage se dérouleront dès demain et jusqu'à vendredi. Le jour J aussi pour Marine Le Pen, qui saura dans l'après-midi si elle peut se présenter à l'élection présidentielle de 2027. La Cour d'appel de Paris rend son arrêt dans l'affaire dite des assistants parlementaires européens du Front National. La majeure partie de l'Hexagone est de nouveau concernée par une vigilance orange canicule, avec pas moins de 61 départements en alerte aujourd'hui et demain. Après des températures comprises entre 37 et 41 degrés hier dans le sud-ouest et le pourtour méditerranéen, le mercure devrait encore grimper aujourd'hui sur une grande partie de l'Hexagone. Du côté des incendies, le risque reste élevé pour 54 départements. 3 sont en risque très élevé. Dans les Pyrénées-Orientales, le feu qui a parcouru 9000 hectares n'est toujours pas fixé malgré les 800 pompiers mobilisés. 4 personnes supplémentaires interpellées dans le cadre de l'enquête sur la mort de Mehdi Kessassi, le frère du militant anti-drogue Amine Kessassi à Marseille. Toutes ont été mises en examen et placées en détention provisoire selon le parquet national anti-criminalité organisée. En Syrie, le programme d'Emmanuel Macron se poursuit à Damas, malgré plusieurs explosions entendues ce matin à proximité de l'hôtel où il a dormi. Il n'était plus sur place depuis plus d'une heure quand elles ont retenti. Il y aurait 18 blessés. Le déficit commercial de la France s'est fortement dégradé de 1,5 milliard d'euros pour atteindre 6,9 milliards d'euros en mai, selon les chiffres dévoilés par les douanes ce matin. En cause, une baisse des exportations, notamment de matériel militaire. Les importations ont quant à elles progressé à 60,5 milliards d'euros. Sport et football, l'Espagne a éliminé le Portugal cette nuit et décroché son ticket pour les quarts de finale du Mondial. Ça passe également pour la Belgique qui a dominé les États-Unis 4 buts à 1.
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avec Nati. Un bon mardi à tous. Nous venons d'écouter le groupe Scotch qui proposait ce tube en 1985, Take Me Up. On enchaîne avec Khaled, C'est la vie, 2012. Et puis, je vous retrouve avec l'agenda spécial carte de membre. On fera un petit hommage également au leader, chanteur des Village People qui nous a quittés il y a quelques jours. On écoutera le titre Go West. Bonne journée à tous. Nati avec vous jusqu'à 16h.

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1: Le rendez-vous agenda spécial carte de membre. 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Et puis également en vous déplaçant donc à nos studios 62 rue Morane, Vire, Normandie. À Maloué, le vendredi 10 juillet, la TVS organise une randonnée sorcellerie avec la participation de l'association Les Blancs Montagnards. Randonnée en semi-nocturne de 3 à 5 km, départ à 20h30 devant le pont de Maloué. Participation avec goûter offert, le tarif est de 4€ pour les adultes et 2€ pour les moins de 12 ans. Vous pouvez apporter votre gobelet. Toute information au 02 31 69 58 58, 02 31 69 58 58. Le Béni Bocage, le jeudi 16 juillet, de 10h à 12h, 28 Le Hamel Pin, la Maison de la Nature et de la Pierre Sèche organise une balade sur la piste de l'écureuil. À partir de 5 ans, tarif 10€, 5€ adhérent, gratuit pour les moins de 18 ans. Inscription obligatoire au 07 81 35 09 54. 07 81 35 09 54. À Saint-Pierre-Tarentaine, le dimanche 19 juillet, la TVS organise une randonnée pédestre de 7-8 km avec un départ à 14h devant la salle polyvalente. Participation avec goûter offert, 2€ pour les adultes, 1€ pour les moins de 12 ans. Vous pouvez apporter votre gobelet. Information 02 31 69 58 58. Le dimanche 26 juillet, à Perriand-Beauficel, c'est la fête dans le bourg. Vide-grenier de 8h à 18h, repas champêtre à 12h sur réservation. Au 06 33 26 66 05, 06 33 26 66 05, 16€ adultes et 11€ pour les moins de 12 ans, il faut apporter vos couverts. À 19h, apéro-concert avec le groupe Étincelle, un bal populaire à 22h, toute la journée, buvette, crêpes, galettes et animation musicale.
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1: Bon, écoutez, bel après-midi sur Radio VFM, votre rendez-vous des petites annonces. Perdu, porte-monnaie gris en centre-ville de Vire. Si vous l'avez retrouvé, vous pouvez contacter le 06 62 09 61 80. 06 62 09 61 80. Famille d'accueil pour personnes âgées ou handicapées agréée par le Conseil Général du Calvados, située à Vire-Normandie. Famille avec animaux recherche personnes à accueillir dans un environnement chaleureux et sécurisé. Propose un cadre familial avec un accompagnement adapté aux besoins de chacun. Pour plus d'informations, vous contactez Madame Thierry Marilyn au 06 77 03 66 22 06 77 03 66 22. Et puis on parle frelon asiatique à Vire-Normandie, soyez vigilants, regardez autour de votre maison si la fondatrice, un futur reine, n'a pas construit un nid primaire, les avant-toits, dans un abri de jardin, sous un hangar ou une véranda, etc. Le nid n'est pas plus gros qu'un point, si vous en découvrez un, eh bien contactez le chenil fourrière de Vire-Normandie qui interviendra pour la désinsectisation au 02 31 67 99 95.
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1: Bon après-midi sur Radio VFM et dans la boîte à souvenirs, voici une petite info pratique avec l'intercom de l'Aviron-Noireau concernant les fortes chaleurs. Adaptation des horaires de collecte et d'ouverture des déchetteries cette semaine. Les collectes déchets démarrent donc à 6h du matin cette semaine jusqu'à vendredi. Les tournées de collecte débuteront donc exceptionnellement à 6h sur les communes de Beauménil, Campagnol, Landelles-et-Coupigny, Le Mesnil-Robert, Noudecienne, Pont-Bellan, Saint-Aubin-des-Bois, Sainte-Marie-Autrelo, Souleuve-en-Bocage et Vire-Normandie. Et puis les déchetteries, elles, eh bien, ont des horaires aménagés tout au long de la semaine. La déchetterie de Vire est ouverte donc, de 6h à 14h toute la semaine. Donc lundi, mardi, mercredi, jeudi, vendredi et samedi. Pour la déchetterie du Mini-Clinchamp, elle sera ouverte également de 6h à 14h, mercredi, vendredi et samedi. Et la déchetterie du Tourneur, ouverte donc mercredi, jeudi, vendredi et samedi, 6h à 14h également. Pour tout savoir sur les petites infos avec l'intercom de l'Aviron-Noireau, eh bien vous pouvez aller sur le site internet www.vironoireau.fr.
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11: Très bonne écoute sur Radio VFM. On parle du Medicobus avec l'intercom de l'Aviron-Noireau. Le Medicobus qui reste à votre côté, à vos côtés cet été. Alors, si vous n'avez pas de médecin traitant, vous avez besoin d'une consultation en urgence, le Medicobus poursuit ses tournées sur le territoire pour vous permettre d'accéder à des consultations médicales près de chez vous. Le Medicobus sera présent à Vire-Normandie, résidence Le Carrousel, quartier du Val de Vire, Landelles-et-Coupigny et Saint-Germain-Talvante. Vous pouvez consulter en détail les dates et les lieux de passage sur donc le www.vironoiro.fr. Vous pouvez prendre rendez-vous par téléphone au 02 31 66 12 55 02 31 66 12 55 ou alors sur l'application Maya M-A-2-I-A. Voilà pour cette information avec l'intercom de l'Aviron-Noireau.

C'était une jolie déclaration d'amour à la France, Michel Polnareff en 1978. Dans la boîte à souvenirs, encore plein de bonnes choses à vous proposer hein, jusqu'à 16h. On va faire une petite pause info dans quelques minutes avec l'actu nationale internationale de 15h. Avant ça, voici un tube de Bonnie M, Rasputin. Et je vous souhaite une très très belle après-midi, une belle semaine, de très belles vacances, bel été.

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1: Bonjour à tous, c'est le moment pour les 727 327 candidats au bac. Les résultats sont tombés pour la majorité des académies. À noter que pour les élèves en voie générale et technologique, dont il ne manque que quelques petits points pour empocher le bac, des épreuves de rattrapage se dérouleront dès demain et jusqu'à vendredi. Le jour J aussi pour Marine Le Pen, qui saura dans l'après-midi si elle peut se présenter à l'élection présidentielle de 2027. La Cour d'appel de Paris rend son arrêt dans l'affaire dite des assistants parlementaires européens du Front National. La majeure partie de l'Hexagone est de nouveau concernée par une vigilance orange canicule, avec pas moins de 61 départements en alerte aujourd'hui et demain. Après des températures comprises entre 37 et 41 degrés, hier dans le sud-ouest et le pourtour méditerranéen, le mercure devrait encore grimper aujourd'hui sur une grande partie de l'Hexagone. Du côté des incendies, le risque reste élevé pour 54 départements. 3 sont en risque très élevé. Dans les Pyrénées-Orientales, le feu qui a parcouru 9000 hectares n'est toujours pas fixé malgré les 800 pompiers mobilisés. 4 personnes supplémentaires interpellées dans le cadre de l'enquête sur la mort de Mehdi Kessassi, le frère du militant anti-drogue Amine Kessassi à Marseille. Toutes ont été mises en examen et placées en détention provisoire selon le parquet national anti-criminalité organisée. En Syrie, le programme d'Emmanuel Macron se poursuit à Damas, malgré plusieurs explosions entendues ce matin à proximité de l'hôtel où il a dormi. Il n'était plus sur place depuis plus d'une heure quand elles ont retenti. Il y aurait 18 blessés. Le déficit commercial de la France s'est fortement dégradé de 1,5 milliard d'euros pour atteindre 6,9 milliards d'euros en mai, selon les chiffres dévoilés par les douanes ce matin. En cause, une baisse des exportations, notamment de matériel militaire. Les importations ont quant à elles progressé à 60,5 milliards d'euros. Sport et football, l'Espagne a éliminé le Portugal cette nuit et décroché son ticket pour les quarts de finale du Mondial. Ça passe également pour la Belgique qui a dominé les États-Unis 4 buts à 1.
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Pour ouvrir la dernière heure de cette émission de la boîte à souvenirs aujourd'hui, c'était Daniel Balavoine, Vivre ou survivre 1982. Bienvenue, si vous venez de nous rejoindre sur Radio VFM, la radio de votre été qui vous accompagne tout au long de cet été 2026. 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Dans quelques instants, l'agenda du Bessin. Auparavant, voici John Travolta avec Summer Night.

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1: Et on part dans le Bessin pour le rendez-vous de l'agenda. À Bayeux, du mardi 7 au samedi 11 juillet, 1 rue du Marché, l'espace Saint-Patrice accueillera l'exposition Art du Pastel en Normandie, réunissant artistes professionnels et amateurs confirmés. Démonstration de Geoffroy Lhôte, samedi 11 juillet à partir de 15h, en tant qu'invité d'honneur. Les horaires d'ouverture de 10h à 12h et de 14h à 18h, l'entrée est libre. Une randonnée ce mardi 7 juillet à Geffosse-Fontenay. Rendez-vous à l'église pour une randonnée et visite. Une randonnée familiale de 5 km accompagnée, qui permet d'allier la découverte de la nature avec une pause gourmande et rafraîchissante chez un producteur local, Sid Richus. Vous pouvez vous renseigner au 02 31 21 46 00. 02 31 21 46 00. Et puis à Montfiquet, mercredi 8 juillet de 10h à 11h30 à la Maison de la Forêt, balade en attelage. Partez sur les chemins de la réserve naturelle nationale et découvrez la faune et la flore de ce milieu forestier exceptionnel. Là aussi, renseignements au 02 31 21 46 00. Zéro. Au Moulin des Tris, mercredi à 14h30, au Moulin de Marcy, animation munie d'épuisettes, partez en famille à la rencontre des petites bêtes qui peuplent la mare pour les capturer et les relâcher. Un moment ludique et pédagogique pour mieux connaître cet écosystème fragile et riche en biodiversité. Toujours le renseignement au 02 31 21 46 00.
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1: Bel après-midi, belle écoute à tous sur Radio VFM. 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
1: Très bonne écoute sur Radio VFM, la radio de vos vacances, avec ce rendez-vous du Mondial sur Radio VFM, je vous le rappelle. Hein, le journal du Mondial à retrouver tous les jours, même le week-end, à 7h40, 8h40, 9h40 et 11h40. On vous donne donc toutes les petites infos sur cette Coupe du Monde donc 2026, avec, vous l'avez certainement suivi, un match qui a mis nos nerfs à rude épreuve face au Paraguay, mais nous avons quand même arraché un 1-0 face à cette équipe et on file donc en quart de finale, un match qui se jouera donc jeudi soir et ce sera 22h sur M6 et ce sera donc face à l'équipe du Maroc, en espérant voir un match un peu plus footballistique. On l'espère, en tout cas, allez les Bleus, on sera bien sûr devant le petit écran et puis sachez que vous pouvez toujours gagner vos chaussettes, clés, porte-clés verts, etc. aux couleurs donc des Bleus en écoutant Radio VFM le matin. Voilà pour les petits cadeaux et puis le journal du Mondial, donc toujours à suivre sur Radio VFM avec notre partenaire Intermarché Vire.

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13: Bon après-midi sur Radio VFM, une information importante du syndicat des eaux du Bocage Virois. Suite aux fortes températures en cours, eh bien le réseau d'eau potable du syndicat des eaux du Bocage Virois est actuellement très fortement sollicité. Par ailleurs, la ressource en eau de notre secteur et du département est sous surveillance. Malgré quelques pluies en mai, les récentes chaleurs et l'absence de précipitations significatives en juin ont entraîné eh bien une baisse anormale du débit de nos cours d'eau et un niveau des nappes phréatique historiquement bas. Alors afin d'anticiper une aggravation de la situation, le préfet du Calvados a décidé de déclencher l'état de vigilance sécheresse sur l'ensemble du territoire. À ce stade, il n'y a pas encore d'interdiction stricte, mais l'appel au civisme et à la responsabilité de chacun est indispensable pour justement éviter de futures restrictions ou des situations de manque d'eau sur certains secteurs. Alors les bons réflexes à adopter dès aujourd'hui, eh bien économiser l'eau au quotidien dans les usages domestiques, professionnels et agricoles, redoubler de vigilance sur l'arrosage, limitation de l'arrosage des jardins, terrains de sport, espaces verts au seuil donc de plantation les plus fragiles, reporter des activités gourmandes en eau comme reporter donc le nettoyage à grande eau des façades, terrasses, voiries ou véhicules, les remplissages de piscines. Et puis réutiliser et recycler, privilégier donc la récupération des eaux de pluie et le recyclage de l'eau dès que cela est possible. Voilà pour cette information. Vous pouvez retrouver la situation en temps réel sur le www.eaubocagevirois.fr et consulter également l'arrêté préfectoral complet sur www.calvados.gouv.fr.

Belle journée sur Radio VFM qui va se poursuivre avec le programme Radio VFM et l'émission Jukebox avec Quentin juste après le flash info de 16h. On se retrouve bien sûr demain, mercredi 13h-16h avec la nouvelle boîte à souvenirs. On se quitte avec MC Solar, Bouge de là. Bon bah c'est ce que je vais faire, hein, laisser ma place à Quentin. Et puis il y aura un tube de 1988, Robin Beck avec First Time. Belle fin d'après-midi à tous, excellente semaine et à demain 13h.

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1: Bonsoir à tous. La chaleur continue de progresser sur l'ensemble du pays avec 61 départements en vigilance orange canicule aujourd'hui pour des températures maximales attendues entre 37 et 40 degrés. L'Hexagone est également en alerte maximale concernant les feux de forêt. Le ministre de l'Intérieur Laurent Nunez a annoncé l'interpellation de 6 personnes par la gendarmerie soupçonnées d'être impliquées dans plusieurs départs de feu. Elles pourraient avoir agi volontairement ou par imprudence et le ministre affirme que l'État fera preuve de la plus grande fermeté envers tous ceux qui mettent en danger les populations. Des explosions ont retenti à Damas, où Emmanuel Macron avait passé la nuit lors de sa visite en Syrie. Heureusement, le président français avait déjà quitté les lieux pour rejoindre le palais présidentiel. Les forces de sécurité ont bouclé la zone. Marine Le Pen a été condamnée en appel à 3 ans de prison, dont un sous bracelet électronique, et à 45 mois d'inéligibilité, dont 30 avec sursis dans l'affaire des assistants parlementaires du FN. Cette décision lui permet toutefois juridiquement de se présenter à la présidentielle, mais elle estime qu'une campagne sous bracelet serait impossible. Elle doit préciser sa décision dans la soirée. Anastasia Berezkovska, l'Ukrainienne de 39 ans recherchée pour l'attentat, l'explosif ayant fait 3 blessés graves à Monaco, a été retrouvée morte par balle en Ukraine. Les autorités ukrainiennes poursuivent l'enquête pour identifier les éventuels commanditaires de cette attaque. Et les premiers résultats du baccalauréat 2026 affichent un taux de réussite provisoire de 85,5%, quasiment stable par rapport à 2025. Le ministre de l'Éducation, Édouard Geoffrey, rappelle que le taux définitif sera plus élevé après les euros de rattrapage. Et dans l'affaire de la mort de Mehdi Kessassi à Marseille, 4 nouveaux suspects ont été mis en examen et placés en détention provisoire. Et enfin du football avec la Coupe du Monde, la Belgique s'est qualifiée pour les quarts de finale cette nuit en battant 4-1 les États-Unis. Ce soir, l'Argentine affronte l'Égypte à 18h et la Suisse défiera la Colombie à 22h.
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7h03 et vous écoutez Radio VFM. Encore une fois, bien le bonjour à toutes et à tous. Bienvenue pour un nouveau rendez-vous de Jukebox. Les années 80, 90 et 2000 à l'honneur du lundi au vendredi entre 16h et 18h avec tous nos rendez-vous habituels, l'agenda, le programme télé, mais également l'instant live tout à l'heure aux alentours de 17h20 qui nous ramènera aujourd'hui, il n'y a pas si longtemps, qui nous ramènera il y a 2 ans d'ailleurs. Voici Scorpion, Lio et son amoureux solitaire sur Radio VFM pour nous emmener jusqu'à l'agenda de ce mardi.

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2: 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Le petit coup d'œil du côté de l'agenda sur Radio VFM. À Vire, ce mercredi à 14h30 à la médiathèque, il y a un atelier créatif à graines d'artistes. Exprimez votre créativité en créant un paysage jour-nuit à la manière de Joanne Gris au Béni Bocage, lundi 13 juillet à partir de 18h à côté du gymnase Bal des Pompiers, groupe musical et DJ. À minuit, feu d'artifice, buvette et restauration sur place. À Vire, lundi 13 juillet à partir de 19h à la caserne rue Lavoisier, animation Bal des Pompiers de Vire, restauration et buvette sur place. Dans le Bessin, à Giffos-Fontenay, ce soir à 18h à l'église, randonnée et visite, randonnée familiale de 5 km accompagnée, qui permet d'allier la découverte de la nature avec une pause gourmande et rafraîchissante chez un producteur local. Et c'est payant à Montfiquet demain de 10h à 11h30 à la Maison de la Forêt. Il y a une balade en attelage, partez sur les chemins de la réserve naturelle nationale et découvrez la faune et la flore de ce milieu forestier exceptionnel. Et c'est payant.
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0: 1985. Marc Lavoine sur Radio BFM en ce mardi après-midi, mardi 7 juillet d'ailleurs. Aujourd'hui, nous sommes le 188e jour de l'année en plein cœur de la 28e semaine. Nous fêtons les Raoul. Bon anniversaire à vous d'être né un 7 juillet. Le soleil va se coucher à 21h55 pour se lever demain à 5h56. Demain, nous fêterons les Thibaut et ce sera la journée nationale des jeux vidéo. Voici France Gall, Michael Jackson d'ici quelques minutes pour nous emmener jusqu'au programme télé de ce mardi.
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2: Voici votre soirée télé pour ce mardi 7 juillet. C'est parti avec TF1 Coup de foudre à Notting Hill, les classiques des comédies romantiques britanniques ce soir à 21h10. Sur France 2, Règne Animal, le jeu de l'amour, votre série documentaire. Taratata 100% live ce soir sur France 4. Sur M6, Coupe du monde de foot avec les suites des 8e de finale. Et puis sur W9, les 20 tubes de l'été préférés des Français. Belle soirée télé, excellent mardi 7 juillet avec nous.
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0: Sorti en 2005, ce titre de Madonna sur Radio VFM en ce mardi après-midi, un mardi 7 juillet. Merci d'être avec nous. Bel été avec Radio VFM d'ailleurs. Que vous nous écoutiez via les fréquences ou même via les applications disponibles sur Android et sur Apple, n'hésitez pas à aller les télécharger. On n'oublie pas la Coupe du Monde de Football 2026 qui continue, les huitièmes de finale notamment aujourd'hui à 18h où l'Argentine jouera face à l'Égypte, et également aujourd'hui à 22h la Suisse face à la Colombie. Ça va continuer demain avec les premiers quarts de finale, jeudi plutôt les premiers quarts de finale à 22h, la France face au Maroc. Voici Hélène Segarra, les Black Eyed Peas d'ici quelques minutes ou même encore Culture Beat sur Radio VFM.
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1993. Quelle belle année. Culture Beat sur Radio VFM, Mr Vain, en ce mardi après-midi, mardi 7 juillet. Vous le savez, il y a des chansons qui cachent une histoire. Et c'est ce qu'on découvre tous les mardis d'ailleurs sur Radio VFM. Aujourd'hui, on s'arrête sur un morceau que tout le monde connaît, Every Breath You Take, du groupe The Police, à sa sortie en 1983. Beaucoup y ont vu une magnifique chanson d'amour, une mélodie douce, une voix apaisante et un refrain inoubliable. Mais en réalité, Sting a écrit ce titre dans une période difficile de sa vie. Il venait de se séparer de sa femme et les paroles racontent plutôt une obsession, une surveillance constante, presque une jalousie maladive. Quand il chante Every Breath You Take, Every Move You Make, I'll Be Watching You, ce n'est pas une déclaration romantique, c'est le regard d'une personne qui n'arrive pas à tourner la page. Ironie du sort, cette chanson est devenue l'un des morceaux les plus joués lors des mariages, alors qu'elle parle en réalité d'une rupture et d'une obsession. Comme quoi, derrière une mélodie calme et élégante peut se cacher une histoire beaucoup plus sombre que l'on imagine. Souvenez-vous.

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1: Bonsoir à tous. La chaleur continue de progresser sur l'ensemble du pays avec 61 départements en vigilance orange canicule aujourd'hui pour des températures maximales attendues entre 37 et 40 degrés. L'Hexagone est également en alerte maximale concernant les feux de forêt. Le ministre de l'Intérieur Laurent Nunez a annoncé l'interpellation de 6 personnes par la gendarmerie soupçonnées d'être impliquées dans plusieurs départs de feu. Elles pourraient avoir agi volontairement ou par imprudence et le ministre affirme que l'État fera preuve de la plus grande fermeté envers tous ceux qui mettent en danger les populations. Des explosions ont retenti à Damas, où Emmanuel Macron avait passé la nuit lors de sa visite en Syrie. Heureusement, le président français avait déjà quitté les lieux pour rejoindre le palais présidentiel. Les forces de sécurité ont bouclé la zone. Marine Le Pen a été condamnée en appel à 3 ans de prison, dont un sous bracelet électronique, et à 45 mois d'inéligibilité, dont 30 avec sursis dans l'affaire des assistants parlementaires du FN. Cette décision lui permet toutefois juridiquement de se présenter à la présidentielle, mais elle estime qu'une campagne sous bracelet serait impossible. Elle doit préciser sa décision dans la soirée. Anastasia Berezkovska, l'Ukrainienne de 39 ans recherchée pour l'attentat, l'explosif ayant fait 3 blessés graves à Monaco, a été retrouvée morte par balle en Ukraine. Les autorités ukrainiennes poursuivent l'enquête pour identifier les éventuels commanditaires de cette attaque. Les premiers résultats du baccalauréat 2026 affichent un taux de réussite provisoire de 85,5%, quasiment stable par rapport à 2025. Le ministre de l'Éducation, Édouard Geoffrey, rappelle que le taux définitif sera plus élevé après les euros de rattrapage. Et dans l'affaire de la mort de Mehdi Kessassi à Marseille, 4 nouveaux suspects ont été mis en examen et placés en détention provisoire. Et enfin du football avec la Coupe du Monde, la Belgique s'est qualifiée pour les quarts de finale cette nuit en battant 4-1 les États-Unis. Ce soir, l'Argentine affronte l'Égypte à 18h et la Suisse défiera la Colombie à 22h.
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17h04, on est parti ensemble sur Radio VFM pour la deuxième et dernière heure de l'émission Jukebox, les années 80, 90 et 2000, à l'honneur du lundi au vendredi entre 16h et 18h. Rendez-vous tout à l'heure avec l'Instant Live et la chanteuse Céline Dion, ça arrivera aux alentours de 17h20. Voici le téléphone Zoldfield d'ici quelques minutes, ou même encore Will Smith sur Radio.

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0: Will Smith est la bande originale du film Men in Black sur Radio VFM 1997 d'ailleurs. Et en ce mardi après-midi, place à présent à l'Instant Live qui ne va pas nous ramener très loin, qui va nous ramener il y a 2 ans à l'occasion des Jeux Olympiques de Paris et la chanteuse Céline Dion qui avait eu l'occasion de reprendre le morceau L'hymne à l'amour de la chanteuse Edith Piaf. Mais façon Céline Dion, c'est sur Radio VFM dans l'Instant Live.
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0: Sorti en 2006 déjà, ce titre déconne sur Radio BFM en ce mardi après-midi Don't Matter. Je vous le disais, sorti en 2006. 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Voici Najwa Belizel, Sly, d'ici quelques minutes ou même encore à Oasis sur Radio VFM.
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0: Oasis et son Wonderwall sur Radio VFM, sorti en 1995 dans l'émission Jukebox sur Radio VFM. Les années 80, 90 et 2000 à l'honneur. C'est déjà terminé pour aujourd'hui. D'ici quelques minutes, vous allez retrouver de nouveau l'info région avec Christophe Lécuyer. Et quant à moi, j'aurai le plaisir de vous retrouver dès demain à partir de 6h pour le Morning Café de l'été. D'ici là, prenez soin de vous. Je vous souhaite bien évidemment une excellente soirée et à demain.
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1: Bienvenue dans cette édition régionale. Elle l'assure, en ce début d'année, elle bénéficie du premier domaine cyclable de Normandie, la destination Bayeux-Bessin, qui en profite pour lancer Hello Cyclo, sa nouvelle marque de destination vélo, une marque portée par de nouveaux aménagements et une cartographie entièrement actualisée. Elle vise bien sûr à renforcer l'attractivité du territoire auprès des cyclotouristes français et internationaux. Cette marque, lancée en complément de la labellisation Accueil Vélo, dédiée aux prestataires engagés dans une démarche officielle de qualité. Des prestataires de plus en plus nombreux à vouloir séduire les adeptes d'un tourisme vert et sportif. L'office de tourisme de Bayeux Intercom l'a bien compris et réalise lui-même désormais les audits Accueil Vélo afin de faciliter la vie des professionnels. Écoutez Noémie Allais, la responsable des relations avec les professionnels au sein de l'office de tourisme de Bayeux Intercom.
2: Ce label est maintenant ouvert à un bon nombre de prestataires sur le territoire en tout genre. Ça peut être les hébergeurs, les restaurateurs, les loueurs vélo, ce genre de choses. Ils doivent respecter en fait le référentiel Accueil Vélo qui convient en fonction de leur domaine de prédilection. Qui contient un certain nombre de critères pour répondre aux besoins des cyclotouristes. Donc pour les hébergeurs, par exemple, on va retrouver dans la base des équipements à avoir à disposition le local vélo, le kit de réparation, de quoi nettoyer son vélo. Voilà, c'est vraiment des petites choses pratiques. Et l'idée, c'est surtout d'être en capacité de bien informer les clientèles aussi sur toutes les infrastructures, les produits vélo à disposition sur le territoire.
3: C'est devenu crucial ?
2: Plutôt, oui. On a une forte demande cyclotouristique. Là, ça grandit quand même sur le territoire. Donc, on essaie de répondre aussi à tous les besoins de ces clientèles.
1: Noémie Allais, la responsable des relations avec les professionnels au sein de l'Office de tourisme de Bayeux Intercom. Attention, vigilance sécheresse, hein, vous le savez, les départs de feu sont évidemment redoutés actuellement compte tenu des conditions météo. Deux incendies se sont déclarés hier dans le bocage virois dans des champs de céréales. Les flammes ont été maîtrisées par les sapeurs-pompiers. Entre 2 hectares et 4 hectares ont été détruits sur différentes parcelles. L'origine des feux reste à déterminer. Le premier feu s'est déclaré route du Coudray sur la commune déléguée de Maisoncelles-la-Jourdan. Le second sur la commune déléguée du Reculé à Soulèvres-en-Bocage au niveau du chemin Utrel. Dans l'actualité également, ce changement de commandement à la tête de la brigade de gendarmerie de Vire, le lieutenant Stéphane Messager, qui était en poste depuis 4 ans maintenant, s'apprête à prendre la direction de Falaise où il exercera comme commandant en second de la compagnie avec à la clé un poste de capitaine. Stéphane Messager compte désormais 34 années d'activité au sein de la gendarmerie, une carrière qu'il a démarrée dans l'armée de l'air avant de passer notamment par des brigades de Carouge, Perrier. Le lieutenant Messager qui retient de ces 4 années viroises de nombreuses missions et notamment celles liées à la sensibilisation des scolaires.
4: Des relations, donc relations avec les élus premièrement, hein, relations de confiance avec les municipalités passées et présentes, hein, puisque ça a changé récemment pour bon nombre d'entre elles, et les relations avec donc tout ce qui est les partenaires institutionnels, la sous-préfecture, tout ce qui est établissement scolaire aussi. On a fait beaucoup d'offres, j'irais, d'actions de prévention au sein des établissements scolaires, que ce soit du primaire ou du secondaire, en matière, alors pour les plus jeunes, permis internet, permis piéton. Pour le secondaire, bah, tout ce qui est relatif harcèlement, cyberharcèlement, prévention de la délinquance de manière générale. Donc et je voulais les remercier d'ailleurs, les chefs d'établissement ont répondu présent. La première année de mon commandement, on a réalisé quelques interventions, on a pérennisé cela et on est presque victime de notre succès aujourd'hui. Mais c'est toujours intéressant parce qu'on voit le gendarme par le prisme de la répression. Et en réalité, la prévention est un des éléments essentiels de notre action. Et comme on dit, mieux vaut prévenir que guérir.
1: Et pour remplacer le lieutenant Messager à la tête de la brigade de gendarmerie de Vire, c'est le major Sébastien Barbet qui prendra prochainement ses fonctions. Il arrive en provenance de la brigade de gendarmerie des Montdonnais dans le Prébocage. Antépénultième soirée des Virevoltés ce mardi soir. Direction la commune déléguée de Trutmer-le-Grand dès 18h30 comme d'habitude pour 2 spectacles proposés par les Virevoltés en partenariat avec le comité des fêtes. Le président des Virevoltés, Michael Groux.
5: Donc Trutmer-le-Grand avec des spectacles historiques. Tout d'abord, en fait, la compagnie Maboule Distorsion qu'on a connue, qu'on a vue et qu'on a revue même avec ce spectacle. Donc le spectacle de la cuisine qui est vraiment un classique. On est sur les 35 ans des Virevoltés, donc c'est une année anniversaire. La seule nouveauté sur les spectacles précédents, c'est qu'on a rajouté les effets spéciaux et on avance aussi en fait en 20 ans avec la technologie. Donc spectacle très drôle, tout public, vraiment qui marche du tonnerre. Et on aura la chance ensuite d'accueillir en fait la compagnie, le spectacle Playback FM, une compagnie qu'on a eu beaucoup de difficultés à faire venir en Normandie. Là, on a eu de la chance d'avoir des journées dans la semaine pour pouvoir en fait les faire venir. Mais c'est vrai, c'est la première de Playback FM en Normandie avec un spectacle très déroutant, très intéressant et qui va sans doute en fait tellement intéresser le public qu'ils vont revenir le lendemain pour l'épisode 2.
1: Ah oui, l'épisode 2 qui sera joué demain en centre-ville de Vire. Mais avant cela, les Virevoltés donnent rendez-vous ce soir, donc dès 18h30 sur la commune déléguée de Truitmer-le-Grand. Elle devient La Traverse, la saison culturelle Disney Oma Intercom. Un nouveau nom et une nouvelle identité visuelle pour évoquer à la fois le mouvement et la découverte. Cette saison culturelle 2026-2027 qui sera la sixième de l'intercommunalité. Une quinzaine de rendez-vous seront proposés en plusieurs lieux du territoire. Il y en aura pour tous les goûts avec du théâtre, de la musique ou encore de l'humour. Parmi les temps forts, le concert du groupe pop-rock français Colors in the Streets. Ce sera le 16 janvier 2027 à la salle des fêtes du Mollet Littry. Un mot de football avec un changement concernant le premier match de préparation du stade Malherbe de Caen qui devait se dérouler à Vitré jeudi après-midi à 14h. La rencontre aura bien lieu mais elle est déplacée à la Piverdière, le centre d'entraînement du stade Rennais. Ce sera à 15h et à huis clos. La pelouse du stade de Vitré a en effet été touchée par un champignon. Le stade Malherbe, qui vous le savez, affrontera un club du Qatar. Ce sera le Wakra et le match aura lieu le samedi 25 juillet à 17h au stade Pierre Comte de Vire-Normandie.
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1: Elle a fait chaud encore cet après-midi avec un thermomètre qui a dépassé aisément les 30 degrés dans l'intérieur, 32 à 33 degrés dans le bocage et le pré-bocage. Il a fait chaud aussi dans le Bessin, on a recensé jusqu'à 31 degrés dans la région de Bayeux. Ce soir, le ciel reste bien dégagé. La nuit prochaine, nuit claire en perspective avec des températures de 17 à 18 degrés. Pour demain mercredi, c'est un temps estival qui est annoncé demain. Estival et chaud avec des valeurs qui, dès le matin, atteindront 15 degrés sur les plages, 16 à Bayeux, 17 dans le bocage virois. L'après-midi, il fera 26 à 28 degrés sur les plages du Bessin, entre Courcelles et Vierville-sur-Mer. Il fera 30 degrés demain après-midi à Bayeux, 32 degrés à Tilly-sur-Seule ainsi qu'à Villers-Bocage, 31 degrés au Mont-Donné, 33 degrés à Dialon-sur-Chêne, 34 degrés à Vire-Normandie, Soulèvres-en-Bocage, Val d'Allière et Condé en Normandie demain. Avec ce temps chaud, on aura droit à un petit vent de nord à nord-est faible à modéré. Un mot sur la tendance pour la suite de la semaine. Alors sans surprise, on le disait, cette vague de chaleur va stationner sur notre région jusqu'à la fin de cette semaine avec des températures qui chaque jour dépasseront les 30 degrés, pas de dégradation perspective. Du moins pas cette semaine, Météo France a annoncé une possible dégradation pour dimanche, mais a priori, elle est remise au début de semaine prochaine. Et il est 18h, passé de quasiment 9 minutes sur Radio VFM. Queen et la musique reviennent dans un instant. Je vous souhaite une très belle soirée.

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1: Bonsoir à tous. La chaleur continue de progresser sur l'ensemble du pays avec 61 départements en vigilance orange canicule aujourd'hui pour des températures maximales attendues entre 37 et 40 degrés. L'Hexagone est également en alerte maximale concernant les feux de forêt. Le ministre de l'Intérieur Laurent Nunez a annoncé l'interpellation de 6 personnes par la gendarmerie soupçonnées d'être impliquées dans plusieurs départs de feu. Elles pourraient avoir agi volontairement ou par imprudence et le ministre affirme que l'État fera preuve de la plus grande fermeté envers tous ceux qui mettent en danger les populations. Des explosions ont retenti à Damas, où Emmanuel Macron avait passé la nuit lors de sa visite en Syrie. Heureusement, le président français avait déjà quitté les lieux pour rejoindre le palais présidentiel. Les forces de sécurité ont bouclé la zone. Marine Le Pen a été condamnée en appel à 3 ans de prison, dont un sous bracelet électronique, et à 45 mois d'inéligibilité, dont 30 avec sursis dans l'affaire des assistants parlementaires du FN. Cette décision lui permet toutefois juridiquement de se présenter à la présidentielle, mais elle estime qu'une campagne sous bracelet serait impossible. Elle doit préciser sa décision dans la soirée. Anastasia Berezkovska, l'Ukrainienne de 39 ans recherchée pour l'attentat, l'explosif ayant fait 3 blessés graves à Monaco, a été retrouvée morte par balle en Ukraine. Les autorités ukrainiennes poursuivent l'enquête pour identifier les éventuels commanditaires de cette attaque. Et les premiers résultats du baccalauréat 2026 affichent un taux de réussite provisoire de 85,5%, quasiment stable par rapport à 2025. Le ministre de l'Éducation, Édouard Geoffrey, rappelle que le taux définitif sera plus élevé après les euros de rattrapage. Et dans l'affaire de la mort de Mehdi Kessassi à Marseille, 4 nouveaux suspects ont été mis en examen et placés en détention provisoire. Et enfin du football avec la Coupe du Monde, la Belgique s'est qualifiée pour les quarts de finale cette nuit en battant 4-1 les États-Unis. Ce soir, l'Argentine affronte l'Égypte à 18h et la Suisse défiera la Colombie à 22h.
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0: 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Et puis sur W9, les 20 tubes de l'été préférés des Français. Belle soirée télé, excellent mardi 7 juillet avec nous.
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1: Bonsoir à tous. Météo France a placé 6 nouveaux départements en vigilance orange canicule pour demain. Il s'agit des Bouches-du-Rhône, de l'Ain, du Jura, du Doubs, de l'Eure et de l'Orne, portant ainsi le total à 67. La France qui est également en alerte maximale concernant les feux de forêt. Dans les Pyrénées-Orientales, la situation s'améliore malgré tout d'heure en heure grâce à la mobilisation des pompiers. Et dans l'affaire des assistants parlementaires du Front National, Marine Le Pen a été condamnée en appel à 3 ans de prison, dont un sous bracelet électronique, ainsi qu'à 45 mois d'inéligibilité, dont 30 avec sursis. Et cette décision ne l'empêche toutefois pas sur le plan juridique de se présenter au présidentiel. Elle doit annoncer sa décision dans la soirée. Deux explosions se sont produites ce mardi à proximité de l'hôtel où Emmanuel Macron avait séjourné à Damas en Syrie. Le chef de l'État français avait heureusement déjà quitté les lieux pour rejoindre le palais présidentiel. Et après les aveux de Cédric Jubilard qui a reconnu dans une lettre adressée à son avocat avoir causé la mort de son épouse Delphine, la cour d'appel de Toulouse souhaite agir rapidement. De son côté, condamné à 30 ans, l'accusé a fait appel. Et puis le parquet de Paris a ouvert une information judiciaire contre X pour homicide involontaire après le crash d'un avion près de Nancy qui a fait 11 morts le 28 juin dernier. 3 juges d'instruction enquêtent pour déterminer les causes de l'accident et d'éventuelles responsabilités. 85,5%, c'est le taux de réussite du baccalauréat 2026 avant les rattrapages, un taux similaire à celui de l'année dernière. Côté sport, le Danois Mats Pedersen a remporté la 4e étape du Tour de France avec une arrivée à foi. Il devance son coéquipier Quinn Simons et Thorsten Tren endosse le maillot de leader. Et enfin du football, avec 2 rencontres à suivre pour les 8e de finale de Coupe du Monde. L'Argentine affronte en ce moment même l'Égypte, tandis que la Suisse défiera la Colombie à 22h.

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1: Bonsoir à tous. Météo France a placé 6 nouveaux départements en vigilance orange canicule pour demain. Il s'agit des Bouches-du-Rhône, de l'Ain, du Jura, du Doubs, de l'Eure et de l'Orne, portant ainsi le total à 67. La France qui est également en alerte maximale concernant les feux de forêt. Dans les Pyrénées-Orientales, la situation s'améliore malgré tout d'heure en heure grâce à la mobilisation des pompiers. Et dans l'affaire des assistants parlementaires du Front National, Marine Le Pen a été condamnée en appel à 3 ans de prison, dont 1 sous bracelet électronique, ainsi qu'à 45 mois d'inéligibilité, dont 30 avec sursis. Et cette décision ne l'empêche toutefois pas sur le plan juridique de se présenter au présidentiel. Elle doit annoncer sa décision dans la soirée. 2 explosions se sont produites ce mardi à proximité de l'hôtel où Emmanuel Macron avait séjourné à Damas en Syrie. Le chef de l'État français avait heureusement déjà quitté les lieux pour rejoindre le palais présidentiel. Et après les aveux de Cédric Jubilard qui a reconnu dans une lettre adressée à son avocat avoir causé la mort de son épouse Delphine, la cour d'appel de Toulouse souhaite agir rapidement. De son côté, condamné à 30 ans, l'accusé a fait appel. Et puis le parquet de Paris a ouvert une information judiciaire contre X pour homicide involontaire après le crash d'un avion près de Nancy qui a fait 11 morts le 28 juin dernier. 3 juges d'instruction enquêtent pour déterminer les causes de l'accident et d'éventuelles responsabilités. 85,5%, c'est le taux de réussite du baccalauréat 2026 avant les rattrapages, un taux similaire à celui de l'année dernière. Côté sport, le Danois Mats Pedersen a remporté la 4e étape du Tour de France avec une arrivée à foie. Il devance son coéquipier Quinn Simons et Thorsten Tren endosse le maillot de leader. Et enfin du football, avec 2 rencontres à suivre pour les 8e de finale de Coupe du Monde. L'Argentine affronte en ce moment même l'Égypte, tandis que la Suisse défiera la Colombie à 22h.

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